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0: Belle matinée, bienvenue sur Comptoise Radio, c'est JP le matin, ça y est, bah, c'est l'automne, la pluie est là, ça va faire du bien au sol et puis à certaines entreprises qui vont pouvoir espérer reprendre le boulot. Bon courage à vous. La semaine prochaine, le 14 octobre, Comptoise Radio fête ses 2 ans et vous pouvez nous envoyer vos messages vocaux pour nous souhaiter un bon anniversaire, on les passera à l'antenne à partir de la semaine prochaine. Tiens, un avant-goût.
1: C'est Laetitia Iacovelli de l'entreprise Laetitzelis. Je souhaitais t'adresser un petit message afin de souhaiter un très bel anniversaire à Comptoise Radio pour ses 2 ans. Je tiens Merci. Également à te féliciter pour tout le chemin parcouru et à te remercier pour tout ce que tu mets en place afin de valoriser les jeunes entrepreneurs de notre département.
0: C'est gentil.
1: Merci encore et surtout un très bel anniversaire à Comptoise Radio. À bientôt JP.
0: Merci Laetitia des Laetitzelis. Vous aussi, vous pouvez nous envoyer un message vocal sur nos réseaux sociaux. Ça va de Facebook à TikTok en passant par Instagram. Et puis sur WhatsApp, c'est JP Comptoise Radio. Octobre rose, novembre bleu se prépare à Fougerolles. Je vous en parle dans l'agenda. Ça sera à 7h38. 7h01. Voilà, jeudi 8 octobre, déjà en retard. Dans la playlist des Vosges chenoises, Céline Dion, Maïka et Yann.

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2: Bonjour, ce dimanche de 9h à 18h, c'est la foire de Saint-Bresson et pour cette nouvelle édition, les bovins sont enfin de retour. Gilles, du comité des fêtes de Saint-Bresson.
3: Depuis 2 ans, on s'est passé d'animation bovine. On est heureux qu'elle recommence cette année. Le concours bovin va être animé par le centre d'élevage des Vosges-Saunoises. Il y aura principalement 2 races, la Montbéliarde et l'Holstein. À la foire de Saint-Bresson, on peut occuper tout le monde, même les petits, les balades à cheval. Il y a des jeux pour les enfants. Il y a 200 exposants qui viendront. Ça peut aller du parapluie au marchand de gâteaux, des confiseries, des habits, tout ce qu'on peut trouver sur une braderie, on va dire.
2: Et c'est un joli moment, la foire agricole de Saint-Bresson. C'est ce dimanche, un événement familial et gratuit. À Fauconnier, le groupe SEB va finalement maintenir ses activités dans notre département. La branche des pièces détachées de SEB International Service va quitter son site actuel pour s'installer à Luxeuil-les-Bains. Cette décision permet de préserver près de 150 emplois. Il y a encore 18 mois, l'activité devait aller en Bourgogne. Les modalités de transfert des salariés de Fauconnier vers Luxeuil restent à définir. Le site de Fauconnier, occupé par SEB depuis 1995, est le centre mondial des pièces de rechange du groupe pour ses 32 marques. Des membres de l'association Un avion, un enfant, un rêve ont été accueillis ce mercredi sur la BA 116. Au programme, ils ont découvert le Mirage Cristal, présentation d'un Mirage 2000-5F, visite des pompiers de l'air et de l'espace et du dépôt des essences des armées. Créé en 2010 par Benoît Leduc, l'association organise des journées autour de l'aviation pour offrir un moment de découverte et d'évasion à des enfants ou des adultes malades ou en situation de handicap. À Luxeuil, Noël se prépare, il y aura des nouveautés. Frédéric Burgard, maire de Luxeuil.
4: Traditionnellement, à Luxeuil, l'époque de Noël est une époque qui est très bien animée. Mais on sait aussi qu'on peut encore faire davantage, notamment en fédérant nos forces entre la ville, l'office de tourisme et l'association des commerçants. Et cette année, on a vraiment la chance d'avoir une association des commerçants très dynamique. Ils ont aussi la volonté de faire une belle opération commerciale à Noël. Et pour ça, ils ont décidé d'acheter une patinoire qu'ils vont proposer donc durant 3 week-ends et pendant les semaines qui précèdent Noël. Et pour ça, ils ont demandé une subvention à la commune qui leur accorde donc 6 000 euros de subvention pour acheter cette patinoire qui va être proposée, être mise en place dès décembre prochain.
2: L'aile Luxeuil Saint-Sauveur Basket s'engage pour Octobre Rose lors du match U15 de ce samedi, 15h au Palais des Sports de Luxeuil. Les Luxeuviens opposés à l'élan Chalon. Et chaque point marqué lors de cette rencontre, ça sera 1 euro reversé à la Ligue contre le cancer. À Saint-Sauveur, un marché gourmand est prévu samedi 14 novembre au stade Marc Roussel de 14h à 18h. Cette journée qui se terminera par un feu d'artifice. Et la mairie recherche des producteurs, artisans, créateurs qui souhaitent participer à l'événement et proposer leurs produits ou leurs créations. Vous êtes intéressé, vous contactez directement la mairie de Saint-Sauveur. Samedi et dimanche, ce samedi et dimanche à la ferme Aventure à Xertigny dans les Vosges, c'est le marché de l'amour avec une vingtaine de producteurs et d'agriculteurs dont plusieurs participants à l'émission L'amour est dans le pré. Ils seront présents de 10h à 18h au programme dégustation de produits locaux, mini-fermes, poney, jeux pour enfants, tombola et même le traditionnel concours du cri de cochon. La météo, l'automne est là. Un ciel gris et pluvieux ce matin dans les Vosges-Saunoises. De 13 à 14 degrés au mieux pour les températures, des rafales de vent jusqu'à 40 km/h dans la matinée. Cet après-midi, ça reste nuageux, toujours un petit peu de pluie, quelques timides apparitions du soleil. 11 degrés à Fougerolles et Plombières-les-Bains, 12 à Luxeuil, Saint-Loup et Bassigné, 13 degrés à Sceaux, Dombenoît-les-Colombes et Roye. Demain, du brouillard, quelques éclaircies le matin avec 9 degrés au mieux. L'après-midi, un ciel nuageux et 14 degrés au mieux. Un camping naturiste verbalisé. Je voulais vous en parler, comme ça, tôt le matin. Une histoire improbable mais vraie, c'est après Yannick Noah, 7h05 sur Comptoise Radio.
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Excellent réveil, 7h08. Oui, ça a craqué cette nuit, ça a pas mal flotté, ça va continuer aujourd'hui. Ça va faire... Alors, c'est toujours quand il flotte, on est content pour la terre, les entreprises qui ont besoin de l'eau pour bosser. Puis on se dit... Ouais, je sors pas. Mais tant qu'il pleut, j'ai pas bossé. Non, puis finalement, on y va. Bon courage pour vous accompagner à la playlist de vos chinoises, Carole G, Céline Dion et Neika. Et à 7h08, des histoires improbables qui arrivent à des gens ordinaires, c'est improbable mais vrai. Dans les Côtes d'Armor, le patron d'un camping naturiste vient de recevoir une très lourde amende. Pourquoi ? Parce qu'il a monté tout son camping sans aucun permis sur un terrain interdit à la construction. Alors, il s'est dit pas de vêtements, pas de permis, pas besoin. L'homme de 57 ans a fait tourner son affaire illégale pendant 4 ans. Il a quand même fallu 4 ans pour qu'il se fasse choper. Le site accueillait chaque été plus de 600 caravanes. Le gérant avait même installé une piscine et des bâtiments pour recevoir les vacanciers. Le tribunal de Dinan l'a condamné à 5000 euros d'amende et 50000 euros pour la société. Au bout de 4 ans d'existence, je sais pas si c'est cher payé ou pas. Finalement, ça vaut peut-être le coup de faire un truc élégant en disant « Oh, c'est pas grave, j'ai fait plus de bénéfices, je garde et on continue ». Bon, la question c'est qui l'a balancé ? Comment s'est-il fait avoir ? Mystère, 7h09, vous êtes sur Comptoise Radio. À venir dans la revue de presse, un exploit sportif, un vrai, et puis on parlera de la foire de Saint-Bresson. C'est à lire dans les affiches de la Haute-Saône, c'est Hugo qui sera avec nous. Très bon jeudi, 7h09, voici Naïka, c'est JP le matin sur Comptoise Radio.

0: Aujourd'hui, c'est jeudi. Et ce 8 octobre commence la campagne pour le Pasteur Don pour soutenir l'Institut de recherche Pasteur pour faire avancer la recherche. À suivre sur dans la playlist des Vauchonnoises, YouTube, Carole G et Céline Dion, 7h13.
1: Bonjour Hugo.
2: Bonjour Jean-Pierre, bonjour à tous.
1: Journaliste aux affiches de la Haute-Saône, chaque jeudi nous ouvrons ensemble les affiches de la Haute-Saône et le site lesaffichesdelahaute-saône.fr. Du sport avec un trek, de malade avec Johan Lallemand.
2: Il est connu sous le pseudonyme Yo-Yo l'Explorateur sur les réseaux sociaux. Il a avalé plus de 3000 km en 121 jours, donc 4 mois à peu près, dont 134 000 mètres de dénivelé positif, soit près de 16 fois la hauteur de l'Everest tout de même. Donc voilà, il est parti du 1er juin au 29 septembre. L'homme de 27 ans, il a accompli ce qu'on appelle l'Exatrek, c'est un parcours qui relie 14 des plus beaux parcs naturels du pays, donc français, entre les Vosges et les Pyrénées-Atlantiques. Il est parti de Vissembourg et il arrive à Andailles dans les Pyrénées-Atlantiques. Donc il est passé par les Vosges, le Doubs, le Jura, les Alpes, les hauts plateaux du Vercors, les Cévennes notamment. Donc voilà, il parcourait en moyenne 25 km par jour en fonction de son objectif, de son état de forme et bien sûr de la météo. Donc voilà, dans ce périple, Johan, il a surtout retenu les belles rencontres avec les randonneurs. Sur le plan touristique et patrimonial, Johan en a aussi pris plein la vue. Donc voilà, il réfléchit déjà à de nouveaux projets pour l'année prochaine. Peut-être l'ascension du Mont Blanc ou le chemin de Compostelle.
1: Est-ce qu'il est passé par Saint-Bresson? Parce que ce week-end, il y a la foire.
2: Exactement. Donc la foire de Saint-Bresson, elle est attendue chaque année depuis sa création dans les années 80. Elle est de retour donc pour la 43e édition ce dimanche 11 octobre de 9h à 18h. Elle est organisée par le comité des fêtes donc de la commune. Elle espère attirer quand même jusqu'à 10 000 visiteurs si la météo est clémente. Donc encore une fois, ce sera près de 200 exposants qui sont attendus pour présenter leur savoir-faire et leurs produits locaux. Donc voilà, les concours de race bovine seront de retour cette année après l'annulation l'année dernière à cause de la dermatose de Dubert, comme on le sait. Donc voilà, c'est le centre d'élevage des Vosges saunoises qui sera aux manettes. Il devrait y avoir une soixantaine de vaches, Montbéliard et Primolstein pour les concours qui commencent dès 9h du matin.
1: La foire de Saint-Bresson, ce trek de 3000 km et évidemment tous les autres sujets locaux à retrouver sur les affiches de la Haute-Saône et les affiches de la Haute-Saône.fr. Un excellent jeudi Hugo.
2: Merci beaucoup, bonne journée Jean-Pierre. Au revoir.
0: 7h15 sur Comtoise Radio. Quelle est la BD préférée de nos enfants comtois? Ils nous répondent, ce sera après Céline Dion. Très bon jeudi, vous êtes sur Comtoise Radio. Belle matinée.
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0: Avec le retour de la pluie dans les Vosges chaunoises, il y a deux types de personnes. Il y a ceux qui voient qu'il faut qu'ils se disent « Bon, allez, on prend le parapluie, on prend un habit avec la capuche et tout. » Puis il y a les optimistes qui se disent « Ouais, ça va passer, non, je m'habille comme d'habitude. » Et puis qui sont malades. J'en fais partie. 7h19, dans la playlist des Vosges chaunoises. Texas, U2 et Karol G, c'est la suite. Et chaque jour, nous allons à la rencontre des enfants de notre territoire. Nous leur posons une question dans l'air du temps. Ce sont les enfants comtois. Et je le dis de temps en temps en fonction des sujets qui sont abordés. Pour les parents qui vont écouter les réponses des enfants, il y a un avant et il y a un après les enfants comtois. Là, ça sera le cas pour moi parce que pour la première fois, j'ai mon grand qui passe dans les enfants comtois. Donc, il y aura un avant, un après. Nous sommes avec la classe de CM2, avec l'école, avec la classe de maîtresse Isabelle au boulevard Richet. Et à l'occasion de la sortie d'une nouvelle aventure du petit Nicolas, le petit Nicolas, je reviens. Et ben, on va parler bande dessinée avec Esther, Leilou, Charles, Sidonie, Lindsay, Noah, Maël, Kailan, Sierra et Lilouane.
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3: Quelle est ta bande dessinée préférée?
4: Ma bande dessinée préférée, c'est One Piece parce qu'il y a plein de suspense.
5: C'est les Sisters parce que deux sœurs se disputent et je trouve ça trop drôle.
6: Je préfère Marine parce que c'est celle qui fait le plus de bêtises.
7: C'est les Lucky Luke parce que c'est amusant et qu'ils tirent vite.
8: Ma bande dessinée préférée est Picsou.
9: Ma bande dessinée préférée, c'est les Sisters parce que ça représente moi et ma sœur et car c'est rigolo.
10: Astérix et Obélix, ils sont très marrants.
11: Ma bande dessinée que je préfère, c'est Adamant Adel.
12: Mon manga préféré est Demon Slayer. J'adore, ma soeur elle regarde, ma soeur elle a plein de mangas et j'ai l'habitude de la regarder, c'est bien.
13: J'adore les Sisters parce que c'est trop drôle, c'est très comique et il y a Marine avec de faire des bêtises.
14: J'adore Mortel Adèle parce que c'est des livres trop géniaux et c'est très rigolo et les illustrations aussi c'est très drôle.
15: Mon manga préféré c'est Magie et Maruru, c'est des chats trop mignons et ils cherchent un abri.
0: J'avoue, le papa que je suis est fier d'entendre son garçon dans les enfants comtois. Demain, on va parler animal imaginaire, qu'aimerait avoir nos enfants comtois. 7h21, vous circulez bien sur les routes des Vosges chaunoises, pas de difficultés actuellement. Toujours sur la N57, la route qui est fermée entre Servigny et le rond-point de Saint-Sauveur. Ça peut être compliqué par moment au rond-point de Saint-Sauveur. Bon courage à vous. Au niveau des trains, pas de difficultés, tous les voyants sont au vert. Vous allez faire le plein de carburant, pas de grosse évolution depuis le début de la semaine. Le gasoil est à 2,349 € à l'intermarché de Fougerolles, 2,379 € à Auchan-Luxeuil à l'intermarché de Corbenay. Pour le samplon 95-10, il est à 2,159 € à Auchan-Luxeuil à l'inter de Corbenay, 2,199 € à l'intermarché de Fougerolles. Pour le samplon 98, 2,289 €, c'est à l'intermarché de Corbenay et Auchan-Luxeuil, et 2,29 € au Super U de Vesoul. Bonne route à vous si vous allez déposer les enfants à la garderie. 7h22. À suivre dans l'actu musicale, l'amour est dans le pré. Plus exactement, l'amour est à la ferme aventure. Je vous en parle après Karol G sur Comtoise Radio.

C'est jeudi, ça y est, c'est presque le week-end, ça devient bon. Dans la playlist des Vosges-Chaunoises, pour vous accompagner, M. Pokora, Texas, U2, soyez les bienvenus sur Comtoise Radio. Chaque matin, nous nous intéressons aux dernières nouvelles du monde de la musique. C'est l'actu musicale et ce week-end, c'est le marché de l'amour à la ferme Aventure à Xertigny dans les Vosges, avec la présence de plusieurs participants de l'amour et dans le pré. L'émission, ce sont les agriculteurs, Karine Le Marchand. Et puis aussi, c'est la musique, avec des titres emblématiques. Le premier générique de L'amour est dans le pré, c'est celui de James Blunt, You're Beautiful. You're beautiful. Ils s'étaient pas embêtés pour leur frein You're Beautiful en boucle. Et puis en 2007, pour la bande-annonce, ils ont repris U2. Et puis depuis 10 ans maintenant, le générique, c'est Michael Bublé.

L'amour est dans le pré. Ça sera ce week-end à la ferme aventure de Xertini. On va rester dans l'ambiance L'amour est dans le pré avec U2 et One. Et puis juste après, c'est l'actu des Vosges-Chaunoises.

0: ce qui fait comprendre que c'est l'automne, c'est ce jour où vous vous levez, vous partez bosser, il fait tout noir. Vous rentrez du travail, il fait encore tout noir et vous dites, ouais, là ok, là c'est l'automne. Et puis il y a le deuxième passage, c'est le moment où il faut rallumer le chauffage, le plus tard possible. 7h31, merci d'avoir choisi Comtoise Radio. Dans la playlist des Vosges chaunoises, Miley Cyrus, M. Pokora et Texas. Pour la suite, vous savez y faire, les scorpions, vous êtes le signe fort du jour. L'horoscope, ce sera avant 8h. 7h45, nous jouons à la question de culture générale. On vous invite en famille au parc Dinozo. Et puis octobre rose, novembre bleu, ça se prépare à Fougerolles avec un bel événement. Ça sera dans l'agenda à 7h38. Soyez les bienvenus, jeudi, nous sommes le 8 octobre.
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0: Bonjour, ce dimanche de 9h à 18h, c'est la foire de Saint-Bresson. Et pour cette nouvelle édition, les bovins sont en fin de retour. Gilles, du comité des fêtes de Saint-Bresson.
3: Depuis 2 ans, on s'est passé d'animation bovine. On est heureux qu'elle recommence cette année. Le concours bovin va être animé par le centre d'élevage des Vosges saunoises. Il y aura principalement 2 races, la Montbéliarde et l'Holstein. À la foire de Saint-Bresson, on peut occuper tout le monde, même les petits, les balades à cheval. Il y a des jeux pour les enfants. Il y a 200 exposants qui viendront. Ça peut aller du parapluie aux marchands de gâteaux, des confiseries, des habits, tout ce qu'on peut trouver sur une braderie, on va dire.
0: La foire agricole de Saint-Bresson, c'est ce dimanche, un événement familial et gratuit. À Fauconnier, le groupe SEB va finalement maintenir ses activités dans notre département, en Haute-Saône. La branche de pièces détachées de SEB International Service va quitter son site actuel pour s'installer à Luxeuil-les-Bains. Cette décision permet de préserver près de 150 emplois. Il y a encore 18 mois, l'activité devait être délocalisée en Bourgogne. Les modalités de transfert des salariés de Fauconnier vers Luxeuil restent à définir. Le site de Fauconnier, qui est occupé par SEB depuis 1995, est le centre mondial des pièces de rechange du groupe pour ses 32 marques. Des membres de l'association Un avion, un enfant, un rêve ont été accueillis mercredi sur la base aérienne 116. Au programme, découverte du Mirage Cristal, présentation d'un Mirage 2000-5F, visite des pompiers de l'air et de l'espace et du dépôt des essences désarmées. Créée en 2010 par Benoît Leduc, l'association organise des journées autour de l'aviation. Le but, offrir un moment de découverte et d'évasion à des enfants ou des adultes malades ou en situation de handicap. À Luxeuil, Noël se prépare et il y aura des nouveautés. Frédéric Burgard, maire de Luxeuil.
4: Traditionnellement, à Luxeuil, l'époque de Noël est une époque qui est très bien animée. Mais on sait aussi qu'on peut encore faire davantage, notamment en fédérant nos forces entre la ville, l'office de tourisme et l'association des commerçants. Et cette année, on a vraiment la chance d'avoir une association des commerçants très dynamique. Ils ont aussi la volonté de faire une belle opération commerciale à Noël. Et pour ça, ils ont décidé d'acheter une patinoire qu'ils vont proposer donc durant 3 week-ends et pendant les semaines qui précèdent de Noël. Et pour ça, ils ont demandé une subvention à la commune qui leur accorde donc 6000 euros de subvention pour acheter cette patinoire qui va être proposée, être mise en place dès décembre prochain.
0: L'AEL Luxeuil Saint-Sauveur Basket s'engage pour Octobre Rose. Lors du match des U15 de ce samedi, c'est à 15h au Palais des Sports, opposition entre Luxeuil et l'Élan Chalon. Chaque point marqué lors de cette rencontre, ça sera 1 euro reversé à la Ligue contre le cancer. À Saint-Sauveur, un marché gourmand est prévu samedi 14 novembre au stade Marc Roussel de 14h à 18h, la journée qui sera clôturée avec un feu d'artifice. Et la mairie recherche des producteurs, artisans et créateurs qui souhaitent participer à l'événement et proposer leurs produits ou leurs créations. Vous êtes intéressé, vous contactez directement la mairie de Saint-Sauveur. Ce samedi et dimanche, à la ferme Aventure à Xertigny dans les Vosges, c'est le marché de l'amour avec une vingtaine de producteurs et agriculteurs, dont plusieurs participants à l'émission L'amour est dans le pré. Ils seront présents de 10h à 18h au programme des dégustations de produits locaux, mini-fermes, poneys, jeux pour enfants, tombola. Et puis il y aura même le traditionnel concours du cri de cochon. L'automne est là, le ciel est gris, ça sera pluvieux ce matin dans les Vosges chaunoises, de 13 à 14 degrés au mieux, avec des rafales de vent jusqu'à 40 km/h dans la matinée. Cet après-midi, ça reste toujours nuageux, un petit peu de pluie, quelques apparitions timides du soleil, 11 degrés à Fougerolles et Plombières, 12 à Luxeuil, Saint-Loup et Bassigné, 13 degrés à Sceaux, dans Benoît-les-Colombes et Roye. Demain, du brouillard, quelques éclaircies avec 9 degrés au mieux. Et puis l'après-midi, demain après-midi, un ciel toujours nuageux et 14 degrés au maximum. 7h35 sur Comtoise Radio. Octobre rose, novembre bleu, ça se prépare à Fougerolles. Interview à suivre, ça sera dans l'agenda. Avant ça, voici Texas. Bon jeudi.

0: Alors, si tu veux, tu peux parler dans le micro, mais tu touches pas au bouton. Oui, le micro, c'est ça. J'ai le kiki. On a zappé la nounou. Bon, eh ben on va co-animer. Tu veux dire quelque chose, Raphaël ? C'est compliqué avec la tétine. Il est 7h39, j'espère que vous allez bien. On partage la même vie que vous. Ce qui nous attend sur Comtoise Radio, dans la playlist des Vosges chaunoises, Clara Luciani, Miley Cyrus, M. Pokora. Alors le micro, tu peux parler dedans, toucher, ça va faire du bruit. C'est un poil compliqué. Chaque matin, nous vous proposons des idées de sortie à faire dans les Vosges chaunoises, parce qu'on a plein de belles choses à faire dans les Vosges chaunoises.
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0: Ce samedi, Château-Bresson de Fougerolles, le matin, ça marche contre le cancer. Bonjour Véronique Grosjean.
3: Bonjour.
0: Adjointe aux affaires sociales de la commune de Fougerolles, c'est la première édition de cette marche contre le cancer qui mobilise hommes et femmes pour marquer le coup.
3: Parce qu'il nous tenait à cœur, à notre commune, de s'emparer de ces sujets de santé publique de manière concrète.
0: Il va y avoir la marche, on va passer par de jolis endroits. Avant ça, il y a des stands de prévention, des associations qui seront présents sur place.
3: L'association locale des ADMR de Fougerolles à Ivillers, avec une infirmière de présence sur site, elle va pouvoir répondre à des questions et faire de la prévention au quotidien. Les bénévoles de la Ligue contre le cancer de la Haute-Saône, eux, seront là également pour répondre à des questions et éventuellement montrer aux gens comment effectuer les palpations. Et l'association La Rose Saunoise, elle est directement portée par des professionnels du terrain du centre hospitalier de Vesoul.
0: Deux marches, les inscriptions se font 30 minutes avant le départ. Première marche, 10 km à partir de 9h, la marche de 5 km, 10h. Deux marches pour s'adresser à tout le monde, on va passer par où ?
3: Alors pour celle de 10 km, on va passer par l'écomusée avec un retour par le pré du Rue, les Calouettes, derrière l'ancienne usine Lefkin. Et la marche de 5 km, elle partira également du centre de Fougerolles, du Château-Bresson, pour partir sur le Clos et la rue des Calouettes vers les usines Lefkin.
0: La marche est à 3 euros, c'est gratuit pour les moins de 12 ans. L'intégralité des bénéfices est reversée sur cet événement.
3: Oui, c'est capital pour nous. 100% des bénéfices de cette journée, marche, buvette, restauration et tombola, seront intégralement reversés à l'association La Rose Saunoise du centre hospitalier de Luxeuil. Cet argent reste donc en Haute-Saône, soutenir le parcours de soins et le confort des patients du territoire.
0: Pour cet événement, il y a quand même un dress code qui est souhaité.
3: On demande aux marcheurs de venir avec une touche de rose et une touche de bleu.
0: Et idéalement, ils pensent à prendre leur gobelet aussi pour le côté écologique. Octobre rose, novembre bleu, marche contre le cancer, la première édition, ce samedi, au Château-Bresson de Fougerolles. De départ, 10 km à 9h, 5 km à 10h. Vous retrouvez toutes les infos sur les réseaux sociaux de la commune de Fougerolles. L'inscription est à 3 euros et c'est gratuit pour les moins de 12 ans. Plein de réussite, Véronique.
3: Merci beaucoup.
0: 7h42 sur Comtoise Radio. Demain dans l'agenda, nous parlerons musique et du concert d'Alain Turban et de Fabienne Thibault. Ça sera à Corbenay. Le point sur vos conditions de circulation. Ça circule bien sur les routes des Vosges chaunoises. Toujours cette déviation puisqu'il y a une partie de la route après Servigné, enfin la route qui est fermée jusqu'au rond-point de Saint-Sauveur. Ça peut être compliqué quand il faut prendre le rond-point de Saint-Sauveur. Bon courage à vous. Au niveau du train actuellement, tout va bien. Pour aller faire le plein de carburant, vous trouvez le gasoil à 2,349 à l'Intermarché de Fougerolles. 2,379 à Auchan-Luxeuil à l'Intermarché de Corbenay. Le samplon 95 E10 est toujours à 2,159 à Auchan-Luxeuil à l'Intermarché de Corbenay. 2,199 à l'Inter de Fougerolles. Le samplon 98 avec 2,289 à l'Intermarché de Corbenay à Auchan-Luxeuil et 2,29 au Super U de Vesoul. Pour l'instant, ça a pas bougé. Vivement le déblocage des barils de pétrole promis par le gouvernement et puis que ça baisse. Si on arrive à revenir à 1,70 ou 1,60, ça sera un petit miracle. Allez, 7h43, voici le dernier M-Pokora. Ça s'appelle Égaré. Et puis juste après, on joue au coup à la question de culture générale à gagner votre passe famille. 4 entrées pour aller profiter de Dinozo qui passe en mode dinosaure pour Halloween.

0: Comtoise Radio fête ses 2 ans, ça sera le 14 octobre, semaine prochaine. Vous pouvez nous souhaiter un bon anniversaire, vous nous envoyez un vocal sur nos réseaux sociaux, sur le WhatsApp, JP Comtoise Radio, je passerai vos messages à l'antenne et puis ça tournera la semaine prochaine. 7h46 dans la playlist des Vosges Chaunoises, Teddy Swims, Clara Luciani et Miley Cyrus. Halloween approche et pour l'occasion, nous vous invitons au parc Dinos Waitaland dans le Doubs. Nous sommes une petite heure de route, que ça soit depuis Lure ou Luxeuil. Et pour Halloween, eh bien, il y aura les dinosaures, mais ils seront accompagnés des dragons. Ça, c'est joli. Ça va plaire aux enfants. Les dragons, vous allez pouvoir rencontrer le dernier dresseur de dragons qui sera là avec son bébé dragon. Il y aura également un spectacle de magie. Ça va être un joli moment. Comment ça se passe? Nous jouons à la question de culture générale. Question cinéma. Quel réalisateur français a dirigé, réalisé le 5e élément ou encore la saga Taxi? En tant que producteur, il avait même réalisé Le Grand Bleu. 03 56 98 98 98 ou alors directement depuis l'application mobile Comtoise Radio pour arriver au bon numéro de téléphone. Quel réalisateur français a dirigé le film Le 5e élément et la saga Taxi en tant que producteur? Cherchez pas, faites simple. 03 56 98 3 fois, un gagnant, ça sera après Miley Cyrus. Voici Breaking Ball sur Comtoise Radio. Très belle matinée. Jeudi 8 octobre, 7h47, le gagnant des 4 entrées pour Dinozo, c'est peut-être vous.
1: Oui.

0: L'un des avantages d'avoir le studio, son lieu de travail, pas trop loin de la maison, c'est que la maman peut rentrer, te dire « Écoute, Nounou est pas là, il faut que tu gardes Raphaël. » Eh ben on fait, c'est pas un souci, c'est avec plaisir. Donc ce matin, ben c'est JP et Raphaël le matin. Bon, un peu plus d'un an, ça va être un peu compliqué pour qu'il parle, le petit bonhomme. Mais pas de souci, tu peux toucher au micro, mais pas au bouton, hein, même s'il y a les lumières. On fait ça. Félicitations à Michel de Froidconche qui va pouvoir emmener ses petits-enfants à Dinozo pour la période d'Halloween, rencontrer les dinosaures et les dragons. C'est Luc Besson, réalisateur français, qui a dirigé le film Le Cinquième Élément et la saga Taxi en tant que producteur. Bravo à vous, Michel, du côté de Froidconche. Il est 7h51, alors ne touche pas au bouton, non, sinon j'entends plus rien. Ne lève pas ça non plus, non, oui, ok, ça va bien se passer. À suivre, l'horoscope, si vous êtes... On va y arriver. Si vous êtes scorpion, vous savez y faire. Vous êtes le signe fort du jour. L'horoscope complet, ça arrive. Juste avant, voici Clara Luciani qui nous parle de son petit bout aussi.
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Tiens, j'ai Jean-Luc qui est près de Vesoul, la Combergeon, qui me dit il y a de l'ambiance dans les studios ce matin, c'est des choses qui arrivent à plus. Salut Jean-Luc. Bah oui, petit souci de nounou ce matin. Raphaël, le petit dernier, un peu plus d'un an, est avec moi. Moi ça me va, pas de souci, c'est pas mon patron qui va m'engueuler. 7h55, dans la suite de la playlist des Vauchonnoises, Eva, The Way Strips et Teddy Swims. Votre horoscope de ce jeudi 8 octobre. Bélier, la méfiance est de mise avec les envieux autour de vous. Votre taureau, votre exigence excessive finit par peser sur votre conjoint. Gémeaux, une rencontre très prometteuse s'annonce pour vous. Cancer, vous devez assumer toutes vos responsabilités au bureau. Lion, vous êtes prêt à tout pour prouver votre amour. Vierge, les occasions de la journée sont à saisir absolument. Balance, les plaisirs de la vie méritent d'être appréciés à fond. Scorpion, le signe fort du jour, la méthode douce sera parfaite pour imposer vos idées. Sagittaire, la frontière entre pro et perso doit rester étanche. Capricorne, vous avez tendance à enchaîner les petites aventures. Verseau, la diplomatie sera bien plus efficace avec vos collègues. Poisson, un magnifique regain de passion est au programme avec votre moitié. À suivre sur Comtoise Radio. Dans l'actu des Vauchonnoises, dimanche, c'est la foire de Saint-Bresson. Les bovins seront de retour. Interview à suivre, c'est dans 3 minutes. Avant ça, Mr. Know It All, c'est Teddy Swims sur Comtoise Radio. Excellent jeudi.

Il y a deux questions ce matin. La première, c'est où est le parapluie ? La deuxième, c'est pourquoi mon gamin qui a un an, qui est avec mon studio, veut absolument manger le ballon de basket ? C'est pas bon. Sinon, adulte, on en mangerait des ballons de basket. Vous êtes sur Comptoise Radio. Ce qui nous attend dans la prochaine demi-heure, comment ne perdre du poids et surtout ne pas le reprendre ? Les conseils de Dominique, pharmacien à Vouvillers, ça sera dans Conseil d'Expert dans 20 minutes. Whisper Weeks, une bande dessinée jeunesse. C'est le coup de cœur de Stéphanie à découvrir dans 10 minutes. Et puis à 8h08, nous parlerons bande dessinée avec nos enfants comtois. C'est la suite sur Comptoise Radio. Dans la playlist des Volchonoises, Mark Ronson, Eva, les White Sweeps. Aujourd'hui, c'est jeudi, c'est 8 octobre, il est 8h.

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2: Bonjour, ce dimanche de 9h à 18h, c'est la foire de Saint-Bresson et pour cette nouvelle édition, les bovins sont en fin de retour. Gilles, du comité des fêtes de Saint-Bresson.
3: Depuis 2 ans, on s'est passé d'animation bovine. On est heureux qu'elle recommence cette année. Le concours bovin va être animé par le centre d'élevage des Vosges-Saunoises. Il y aura principalement 2 races, la Montbéliard et l'Holstein. À la foire de Saint-Bresson, on peut occuper tout le monde, même les petits, les balades à cheval. Il y a des jeux pour les enfants. Il y a 200 exposants qui viendront. Ça peut aller du parapluie au marchand de gâteaux, des confiseries, des habits, tout ce qu'on peut trouver sur une braderie, on va dire.
2: La foire agricole de Saint-Bresson, c'est ce dimanche un événement gratuit et familial. À Fauconnier, le groupe Seb va finalement maintenir ses activités chez nous, en Haute-Saône. La branche des pièces détachées de Seb International Service va quitter son site actuel pour s'installer à Luxeuil-les-Bains. Cette décision permet de préserver près de 150 emplois. Il y a encore 1 an et demi, l'activité devait partir en Bourgogne. Les modalités de transfert des salariés de Fauconnier vers Luxeuil restent à définir. Le site de Fauconnier, qui est occupé par Seb depuis 1995, est le centre mondial des pièces de rechange du groupe pour ses 32 marques. Des membres de l'association Un avion, un enfant, un rêve ont été accueillis ce mercredi sur la BA116. Au programme, ils ont découvert le Mirage Cristal, présentation d'un Mirage 2000-5F, visite des pompiers de l'air et de l'espace et puis du dépôt des essences des armées. Cette association, créée en 2010 par Benoît Leduc, organise des journées autour de l'aviation. Le but, offrir un moment de découverte et d'évasion à des enfants ou des adultes malades ou en situation de handicap. À Luxeuil, Noël se prépare et il y aura des nouveautés. Frédéric Burgard, maire de la commune.
4: Traditionnellement, à Luxeuil, l'époque de Noël est une époque qui est très bien animée. Mais on sait aussi qu'on peut encore faire davantage, notamment en fédérant nos forces entre la ville, l'office de tourisme et l'association des commerçants. Et cette année, on a vraiment la chance d'avoir une association des commerçants très dynamique. Ils ont aussi la volonté de faire une belle opération commerciale à Noël. Et pour ça, ils ont décidé d'acheter une patinoire qu'ils vont proposer donc durant 3 week-ends et pendant les semaines qui précèdent de Noël. Et pour ça, ils ont demandé une subvention à la commune qui leur accorde donc 6 000 euros de subvention pour acheter cette patinoire qui va être proposée, être mise en place dès décembre prochain.
2: La Luxeuil Saint-Sauveur Basket s'engage pour Octobre Rose. Lors de la rencontre du match U15 qui se déroule ce samedi à 15h au Palais des Sports, les Luxeuviens sont opposés à l'Élan Chalon et chaque point marqué lors de cette rencontre, 1 euro sera reversé par point à la Ligue contre le cancer. À Saint-Sauveur, un marché gourmand est prévu samedi 14 novembre, c'est au stade Marc Roussel, c'est de 14h à 18h. La journée va se terminer par un feu d'artifice et la mairie recherche des producteurs, artisans et créateurs qui souhaitent participer à l'événement et proposer leurs produits ou leurs créations. Si vous êtes intéressé, vous contactez directement la mairie. Samedi et dimanche, la ferme Aventure à Xertigny dans les Vosges, ça sera le marché de l'amour avec 20 de producteurs et agriculteurs, dont plusieurs participants de l'émission L'amour est dans le pré qui seront présents. Ça sera de 10h à 18h au programme, dégustation de produits locaux, mini-ferme, poney, jeux pour enfants, tombola ou encore le traditionnel concours du cri de cochon. Chez nous, c'est le cri de Raphaël ce matin. Oui, est-ce que tu veux faire la météo, bonhomme? Non, tu préfères te balader dans le studio et dire hey, « je suis là ». Ok. La météo, ben, je vais la faire, pas de souci. L'automne est là. Vous l'avez vu, on a un ciel qui est bien gris, il fait pas encore jour. On va avoir de 13 à 14 degrés au mieux. On aura des rafales de vent jusqu'à 40 km/h dans la matinée. Cet après-midi, ça reste nuageux avec un peu de pluie, quelques apparitions du soleil. 11 degrés cet après-midi à Fougerolles et Plombières-les-Bains. 12 à Luxeuil, Saint-Loup et Bassigné. 13 degrés à Sceaux, Dambenois-les-Colombes et Roye. Demain, du brouillard, quelques éclaircies. 9 degrés au mieux et puis l'après-midi un ciel nuageux et on aura 14 degrés au maximum. À suivre sur Comptoise Radio, avec nos enfants comtois, on va parler bande dessinée. Mais avant ça, voici un classique, les White Stripes, Seven Nation Army. Soyez les bienvenus.
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2: Alors ce matin, c'est JP et Raphaël le matin. On change le concept. 8h05, bonjour.

0: 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Belle matinée, 8h08 à venir dans la playlist des Vosges chaunoises. On aura les Pet Shop Boys, Mark Ronson et Eva, il est 8h08.
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0: Chaque jour, nous allons à la rencontre des enfants de notre territoire. Nous leur posons une question dans l'air du temps. Ce sont les enfants comtois. Et je dis de temps en temps, pour certains parents, il y a un avant et il y a un après les enfants comtois. Là, ça me concerne parce que cette semaine dans les enfants comtois, toi, j'ai mon grand, Gmail, qui en fait partie et qui passe aujourd'hui. Il y aura un avant, un après. On est dans la classe de CM2 du boulevard Richet de maîtresse Isabelle avec Esther, Leilou, Charles, Sidonie, Lindsay, Noah, Maël, Kaylan, Sierra et Lilouane. Et à l'occasion de la sortie des nouvelles aventures du petit Nicolas en bande dessinée, le petit Nicolas, je reviens, ça faisait 60 ans qu'il n'y en avait pas eu. Et bien, on parle bande dessinée ce matin.
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3: Quelle est ta bande dessinée préférée?
4: Ma bande dessinée préférée, c'est One Piece parce qu'il y a plein de suspense.
5: C'est les Sisters parce que deux sœurs se disputent et je trouve ça trop drôle.
6: Je préfère Marine parce que c'est celle qui fait le plus de bêtises.
7: C'est les Lucky Luke parce que c'est amusant et qu'ils tirent vite.
8: Ma bande dessinée préférée est Picsou.
9: Ma bande dessinée préférée, c'est les Sisters parce que ça représente moi et ma sœur et car c'est rigolo.
10: Astérix et Obélix, ils sont très marrants.
11: Ma bande dessinée que je préfère, c'est Adamant Adèle.
12: Mon manga préféré est Demon Slayer. J'adore, ma sœur elle regarde, ma sœur elle a plein de mangas et j'ai l'habitude de la regarder, c'est bien.
13: J'adore les Sisters parce que c'est trop drôle, c'est très comique et il y a Marine avec de faire des bêtises.
14: J'adore Mortel Adèle parce que c'est des livres trop géniaux et c'est très rigolo et les illustrations aussi c'est très drôle.
15: Mon manga préféré, c'est Magie et Maruru. C'est des chats trop mignons et ils cherchent un abri.
0: Et demain, avec nos enfants comtois, nous saurons quel animal imaginaire ils aimeraient avoir.
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0: Alors si vous vous dites c'est qui tape derrière, qui fait du bruit, qui bredouille comme ça, c'est le petit Raphaël. C'est mon petit dernier qui a juste un an, on a eu un petit souci de nounou ce matin. Il va passer la matinée avec papa. C'est comme ça. Ici, c'est la vraie vie. L'émission n'est pas enregistrée. C'est du direct. On a les mêmes soucis que vous. On a la même vie que vous. L'avantage, c'est que mon patron ne me foutra pas dehors. Il va me dire « Mais pourquoi t'es venu avec ton gamin ?» Non, il dira rien. Il n'est pas là. 8h11. Qui nous attend juste après, c'est le coup de cœur lecture. On va parler de Whisper Weeks. C'est une bande dessinée. C'est le coup de cœur de Stéphanie du rayon librairie à Auchan. Ça sera juste après Eva. Bienvenue. C'est trop...

0: Bonjour JP et Raphaël, merci pour la mise en lumière hier en route pour Mielin avec Venez toucher du bois. C'est Glantine qui nous envoie un petit message puisqu'il y a la visite d'une scierie aujourd'hui à Servance et Mielin pour faire venir découvrir les métiers du bois. Si les métiers du bois vous intéressent, vous contactez l'association Venez toucher du bois. Oui, aujourd'hui c'est JP et Raphaël le matin. Petit souci de nounou, le petit dernier est avec nous et il mange un paquet de mouchoirs qui n'est pas ouvert. C'est l'avantage, c'est qu'à un an on peut tout manger. Même au niveau de la diversité alimentaire, ça mange de tout. Puis après arrive le stade des 6, 7, 8 ans. Tu veux manger quoi? Riz, patate, pâte. Tu veux manger quoi? Riz, patate, pâte. Tu veux manger... Ok, on a compris. 8h15, Michael Bublé, les Pet Shop Boys et Mark Ronson pour la suite de la playlist des Vosges-Chaunoises. Et chaque jeudi, nous parlons littérature.
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0: C'est le coup de cœur lecture. Bonjour Stéphanie.
2: Bonjour.
0: Du rayon librairie à Auchan-Luxeuil, on va faire un voyage dans l'imaginaire aujourd'hui.
2: Avec le tome 3 des Whisper Weeks, la clé de Dédaléum, qui emporte nos jeunes lecteurs dans la terrible forêt tordue. Ce roman jeunesse de genre fantastique va entraîner Benjamia et ses amis dans une nouvelle aventure et vous faire vibrer dans l'univers magique de Dédaléum. Ils doivent retrouver une clé qui a disparu avant que le terrible magus Manfred Tarr s'en empare. Cette clé perdue depuis des années détient le pouvoir de libérer les ténèbres dans le labyrinthe. Il faut absolument empêcher cette catastrophe. Pour sauver Dédaléum, Benjamia et ses amis doivent accomplir les épreuves des trois sœurs. La forêt tordue abrite de dangereuses créatures, comme ce virme qui les attend dans l'arbre géant qu'ils gravissent à l'intérieur du tronc jusqu'au nuage. Imaginez donc un serpent de 100 mètres de long avec une tête de dragon, recouvert de grosses épines et très très agressif. Mais dans la forêt tordue, il y a aussi des endroits extraordinaires comme cette forêt de livres éclairée par des lucioles qui appartient à la compagnie des érudits. La trilogie des Whisper Weeks est une excellente saga jeunesse qui réunit des personnages attachants, de l'action, des histoires d'amitié, d'entraide et du suspense jusqu'à la dernière page. Ce livre est idéal à partir de 13 ans. Voilà une idée cadeau qui les incitera à délaisser le smartphone. Petite info pour les plus jeunes, une nouvelle BD, Mortelle Adèle, sort ce jeudi 8 octobre. Adèle et les labyrinthes de papier. Encore un bon moment à passer en compagnie de notre héroïne préférée. Bonne journée à tous.
0: Il n'y a pas de luciole dans Mortelle Adèle?
2: Non, pas de luciole dans Mortelle Adèle.
0: Le coup de cœur lecture, coup de cœur jeunesse, Whisper, Wigs. À bientôt Stéphanie. Oui, le roman graphique, 8h, le roman jeunesse. 8h17 sur Comptoise Radio à suivre, on va parler perte de poids et comment éviter de récupérer le poids juste après. Conseil d'expert après Mark Ronson.

0: par moment on a l'impression qu'il dit Hôtel Franck Dubosc. Il y a quand même un truc. Comptoise Radio, la playlist des Vosges chaunoises, c'est ça, c'est ces titres qu'on cartonnait. Et alors, Mark Ronson, Bruno Mars. Oui, tout va bien. Mais je sais, tu dansais sur la musique, Raphaël. Petit souci de nounou, je suis avec le petit dernier qui a un an. Oui, bon, on remettra la musique. On va avoir les Pet Shop Boys, Michael Bublé et Renaud qui arrivent. Comptoise Radio, c'est ça aussi, ces titres qu'on cartonnait, qu'on n'entend plus ailleurs et que vous réentendez chez nous. 8h22, chaque jour, nos experts répondent à une question de notre quotidien, une situation qui pourrait nous arriver. C'est conseil d'experts et si on a quelques kilos en trop, eh ben Dominique va pouvoir nous aider.
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3: Bonjour Dominique.
4: Bonjour Jean-Pierre.
3: Vous êtes pharmacien adhérent à la CPTS de Luxeuil et président de la maison de santé de Vauvillers. Nous parlons perte de poids.
4: Oui, et la bonne nouvelle, c'est qu'en cas de surpoids, la perte de poids permet rapidement d'améliorer sa santé. Perdre environ 5% de son poids, c'est-à-dire 5 kg pour un poids de 100 kg, réduit le risque de maladies cardiovasculaires, d'hypertension, de diabète et aussi des douleurs aux genoux.
3: Bon, le problème, c'est de perdre ces kilos.
4: Eh oui, on va pas se mentir, c'est pas facile parce qu'il faut changer ses habitudes. Alors, il faut éviter les régimes trop sévères ou déséquilibrés, ils sont pas bons à la santé et sont souvent suivis d'une reprise de poids rapide. Le but, c'est d'équilibrer les calories qu'on apporte par l'alimentation et celles qu'on brûle par notre activité. Le mieux, c'est de faire un petit peu des deux. Pour les repas, on s'oriente vers une alimentation méditerranéenne traditionnelle, légumes et légumineuses, fruits sans ajout de sucre, céréales complètes, huile d'olive et des quantités modérées de poissons, volailles et laitages. Du côté de l'activité physique, il n'est pas forcément nécessaire de s'inscrire à un club, mais l'objectif, c'est d'avoir une activité physique régulière. Une heure de marche par jour, ça aide à ne pas reprendre de poids.
3: Et on peut se faire aider.
4: Oui, en premier lieu, par ses proches, parce que souvent, c'est quand même un projet familial de changement d'habitude. Mais aussi par son médecin traitant, qui pourra vous orienter vers un suivi diététique pour maintenir la motivation.
3: Le mieux est donc de bien manger et de bouger.
4: Oui, et de ne pas se mettre de stress avec des objectifs inatteignables.
3: Merci Dominique.
0: Demain, dans Conseil d'experts, on parlera état des lieux quand il y a des constatations de dégradation. Comment ça fonctionne? Vous circulez bien sur les routes des Vosges chaunoises à 8h23, pas de difficultés, tout va bien. On a toujours donc la route qui est fermée entre Sceaux et le rond-point de Saint-Sauveur. Bon courage à vous, mais là, ça circule bien. Si vous allez prendre le train, c'est compliqué en gare de Lure. Le départ prévu à 10h31 pour Mulhouse est annoncé avec 1h10 de retard. Bon courage à vous. Vous allez faire le plein de carburant. Il est à 2,25 le gasoil à la totale de Vesoul et à la totale de Lure. Bon courage à vous. Et puis sinon, vous trouvez le carburant sur Luxeuil. Il est à Auchan-Luxeuil au tarif de 2,379 €. Pour le sampon 95-10, 2,159 € à Auchan-Luxeuil à l'intermarché de Corbenay, 2,199 € à l'intermarché de Fougerolles. Et pour le sampon 98, il est à 2,289 € à l'inter de Corbenay, Auchan-Luxeuil et 2,29 € au Super U de Vesoul. L'amour est dans le pré, s'invite à la ferme aventure. Je vous en parle dans l'actu musicale après les Pet Shop Boys. 8h24, on est grave à la bourre.

Belle matinée, 8h28, vous êtes sur Comptoise Radio, c'est JP le matin, on va être à la bourre, les infos seront pas à 8h30, je vous le dis, pas de nounou, j'ai le petit Raphaël, je cause dans le truc, et voilà, et on va se retrouver à la bourre, il est 8h28, Ed Sheeran, Renaud, Michael Bublé, c'est la suite de la playlist des Vosges chaunoises, et chaque matin, nous nous intéressons aux dernières nouvelles du monde de la musique, c'est l'actu musicale, et ce week-end, c'est le marché de l'amour à la ferme aventure, avec la présence de plusieurs participants de l'émission L'amour est dans le pré, alors l'émission, ce sont des agriculteurs, Karine Le Marchand, et puis les musiques de l'émission, des titres emblématiques. Le premier générique, c'était James Blunt. En 2007, ils ont utilisé YouTube pour la bande-annonce. Et puis depuis 10 ans, le générique de L'amour est dans le pré, c'est Michael Bublé. Haven't met you yet, et puis juste après les infos, vers 8h32-33, on se parlera de la foire de Saint-Bresson, la foire agricole, ça arrive dimanche, belle matinée.

0: Je suis en retard. C'est jeudi, pour moi c'est le week-end ou presque. Il est 8h32, ce qui nous attend pour la suite dans la playlist des Vosges chaunoises. On aura Louane, Ed Sheeran ou encore Renaud. Dans la prochaine demi-heure, vous savez y faire les scorpions, vous êtes le signe fort du jour. L'horoscope complet ce sera avant 9h. Normalement, on parle exploit sportif avec un sportif haut-saunois dans leur revue de presse. Ça sera avec Hugo des affiches de la Haute-Saône. Et puis Georges Clounet va ouvrir un restaurant en France, je vous en parle dans 6 minutes. Il est 8h33, nous sommes jeudi, nous sommes le 8 octobre.
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0: Bonjour, ce dimanche de 9h à 18h, c'est la foire de Saint-Bresson et pour cette nouvelle édition, les bovins sont en fin de retour. Gilles, du comité des fêtes de Saint-Bresson.
3: Depuis 2 ans, on s'est passé de l'animation bovine. On est heureux qu'elle recommence cette année. Le concours bovin va être animé par le centre d'élevage des Vosges-Saunoises. Il y aura principalement 2 races, la Montbéliarde et l'Holstein. À la foire de Saint-Bresson, on peut occuper tout le monde, même les petits, les balades à cheval. Il y a des jeux pour les enfants. Il y a 200 exposants qui viendront. Ça peut aller du parapluie au marchand de gâteaux, des confiseries, des habits, tout ce qu'on peut trouver sur une braderie, on va dire.
0: La foire agricole de Saint-Bresson, c'est ce dimanche, c'est un événement familial et gratuit. À Fauconnier, le groupe SEB va finalement maintenir ses activités dans notre département, en Haute-Saône. La branche des pièces détachées de SEB International Service va quitter son site actuel pour s'installer à Luxeuil-les-Bains. Cette décision permet de préserver près de 150 emplois. Il y a encore 18 mois, l'activité devait partir en Bourgogne. Les modalités de transfert des salariés de Fauconnier vers Luxeuil restent à définir. Le site de Fauconnier, occupé par SEB depuis 1995, est le centre mondial des pièces de rechange du groupe pour 32 de ses marques. Des membres de l'association Un avion, un enfant, un rêve ont été accueillis ce mercredi sur la BA 116. Au programme, découverte du Mirage Cristal, présentation d'un Mirage 2000-5F, visite des pompiers de l'air et de l'espace et du dépôt des essences des armées. Cette association, créée en 2010 par Benoît Leduc, organise des journées autour de l'aviation pour offrir un moment de découverte et d'évasion à des enfants ou des adultes malades ou en situation de handicap. À Luxeuil, Noël se prépare et il y aura des nouveautés. Frédéric Burgard, maire de Luxeuil.
4: Traditionnellement, à Luxeuil, l'époque de Noël est une époque qui est très bien animée. Mais on sait aussi qu'on peut encore faire davantage, notamment en fédérant nos forces entre la ville, l'office de tourisme et l'association des commerçants. Et cette année, on a vraiment la chance d'avoir une association des commerçants très dynamique. Ils ont aussi la volonté de faire une belle opération commerciale à Noël. Et pour ça, ils ont décidé d'acheter une patinoire qu'ils vont proposer donc durant 3 week-ends et pendant les semaines qui précèdent Noël. Et pour ça, ils ont demandé une subvention à la commune qui leur accorde donc 6 000 euros de subvention pour acheter cette patinoire qui va être proposée, être mise en place dès décembre prochain.
0: Les Luxeuil Saint-Sauveur Basket s'engagent pour Octobre Rose lors du prochain match, U15 de ce samedi. C'est à 15h au Palais des Sports de Luxeuil. Ça oppose nos Luxeuviens à l'Élan Chalon. Et bien, chaque point marqué durant le match, 1 euro sera reversé à la Ligue contre le cancer. À Saint-Sauveur, un marché gourmand est prévu samedi 14 novembre au stand Marc Roussel. C'est de 14h à 18h. La journée va se terminer par un feu d'artifice. Et la mairie recherche des producteurs, artisans et créateurs qui souhaitent participer à l'événement et proposer leurs produits ou leurs créations. Si vous êtes intéressé, vous contactez directement la mairie de Saint-Sauveur. Ce samedi et dimanche à la ferme Aventure à Xertigny dans les Vosges, c'est le marché de l'amour avec une vingtaine de producteurs, agriculteurs dont plusieurs participants à l'émission L'amour est dans le prix. Ils seront présents de 10h à 18h au programme dégustation de produits locaux, mini-fermes, poneys, jeux pour enfants, tombola et même le traditionnel concours du cri de cochon.
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0: L'automne est là, un ciel gris et pluvieux ce matin dans les Vosges-Chaunoises. De 13 à 14 degrés au mieux pour les températures, des rafales de vent jusqu'à 40 km/h dans la matinée. Cet après-midi, ça reste nuageux avec un petit peu de pluie et quelques apparitions timides du soleil. 11 degrés à Fougerolles et Plombières, 12 à Luxeuil, Saint-Loup et Bassinet, 13 degrés à Sceaux, dans Benoît-les-Colombes et Roy. Demain, du brouillard, quelques éclaircies avec 9 degrés au mieux le matin et puis l'après-midi, un ciel nuageux, 14 degrés au maximum.
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0: 8h37 sur Comptoise Radio, Georges Clounet va ouvrir un nouveau restaurant en France. Enfin, c'est même pas un nouveau, c'est son premier resto. Je vous en parle, ça sera dans 3 minutes après Renault sur Comptoise Radio.

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Bon jeudi, ça y est, c'est le week-end qui arrive, ça commence à devenir bon, l'automne qui s'installe, il est 8h41. Et à suivre dans la playlist des Vosges chaunoises, nous aurons Robin Schulz, Louane et Ed Sheeran. Georges Clooney va ouvrir un restaurant italien en France, c'est dans le Var. Il s'est installé à Brignoles depuis 5 ans avec sa famille, il est naturalisé français depuis quelques semaines. Georges Clooney est français, on peut le dire, et le comédien prépare l'ouverture d'un restaurant italien haut de gamme dans le village de Cotignac. L'acteur s'est associé pour ce projet avec l'investisseur canadien Graham Porter, qui est déjà propriétaire d'un domaine hôtelier. Le duo a acheté une ancienne pizza locale qui s'appelle Les Trois Marches. Le chantier de rénovation est en cours jusqu'au mois de novembre. Et alors cette annonce, on va pas se mentir, ça réjouit les commerçants du secteur. Et puis je pense qu'on a une certitude, c'est que dans le resto de Georges Clooney, le café, hein, ça sera un espresso. What else? Un espresso, yeah. En tout cas, à mon avis, ça va y avoir de jolis moments. On pourra peut-être y croiser, Georges. 8h42, vous êtes sur Comtoise Radio. Vous circulez bien sur les routes des Vosges chaunoises. Pas de difficultés actuellement. Au niveau des trains, c'est un poil plus compliqué si vous allez sur Mulhouse. Le départ de 10h30 est annoncé avec 1h10 de retard. Renseignez-vous auprès de la gare. Vous allez faire le plein de carburant. Quelques petits changements en ce qui concerne le gasoil. Vous le trouvez à 2,25€ à la station totale de Lure et de Vesoul. Il est à 2,349€ à l'intermarché de Fougerolles. Le sans-plomb 95 E10 est à 1,99€ à la station totale de Vesoul, 2,159€ à Auchan-Luxeuil à l'intermarché de Corbenay. Pour le sans-plomb 98, vous le trouvez à 2,289€ à l'intermarché de Corbenay et à Auchan-Luxeuil et 2,29€ au Super U de Vesoul. Voici Ed Sheeran et Martin Garrix au platine, et puis juste après, on parle de la foire de Saint-Bresson dans la revue de presse.

0: C'est une belle journée qui s'annonce. La nounou était pas là. J'ai le petit Raphaël avec moi et c'est une belle journée. Il est 8h46. J'espère que tout va bien pour vous. Adèle Castillon, Robin Schulz et Louane arrivent. Et puis si vous entendez un pia pia pia dans le studio, vous saurez pourquoi. 8h46, c'est la revue de presse sur Courtoise Radio.
1: Bonjour Hugo.
2: Bonjour Jean-Pierre, bonjour à tous.
1: Journaliste aux affiches de la Haute-Saône, chaque jeudi nous ouvrons ensemble les affiches de la Haute-Saône et le site lesaffichesdelahaute-saône.fr. Du sport avec un trek, pardon mais de malade, avec Johan Lallemand.
2: Il est connu sous le pseudonyme Yo-Yo l'explorateur sur les réseaux sociaux. Il a avalé plus de 3000 km en 121 jours, donc 4 mois à peu près, dont 134 000 mètres de dénivelé positif, soit près de 16 fois la hauteur de l'Everest tout de même. Hein. Donc voilà, il est parti du 1er juin au 29 septembre. L'homme de 27 ans, il a accompli ce qu'on appelle l'Exatrek. C'est un parcours qui relie 14 des plus beaux parcs naturels du pays, donc français, entre les Vosges et les Pyrénées-Atlantiques. Il est parti de Vissembourg et il est arrivé à Andaille dans les Pyrénées-Atlantiques. Donc il est passé par les Vosges, le Doubs, le Jura, les Alpes, les hauts plateaux du Vercors, les Cévennes notamment. Donc voilà, il parcourait en moyenne 25 km par jour en fonction de son objectif, de son état de forme et bien sûr de la météo. Donc voilà, dans ce périple, Johan, il a surtout retenu les belles rencontres avec les randonneurs. Sur le plan touristique et patrimonial, Johan en a aussi pris plein la vue. Donc voilà, il réfléchit déjà à de nouveaux projets pour l'année prochaine. Peut-être l'ascension du Mont Blanc ou le chemin de Compostelle.
1: Est-ce qu'il est passé par Saint-Bresson? Parce que ce week-end, il y a la foire.
2: Exactement. Donc la foire de Saint-Bresson, elle est attendue chaque année depuis sa création dans les années 80. Elle est de retour donc pour la 43e édition ce dimanche 11 octobre de 9h à 18h. Elle est organisée par le comité des fêtes donc de la commune. Elle espère attirer quand même jusqu'à 10 000 visiteurs si la météo est clémente. Donc encore une fois, ce sera près de 200 exposants qui sont attendus pour présenter leur savoir-faire et leurs produits locaux. Donc voilà, les concours de race bovine seront de retour cette année après l'annulation l'année dernière à cause de la dermatose nodulaire, hein, comme on le sait. Donc voilà, c'est le centre d'élevage des Vosges saunoises qui sera aux manettes. Il devrait y avoir une soixantaine de vaches, Montbéliard et Primolstein pour les concours qui commencent dès 9h du matin.
1: La foire de Saint-Bresson, ce trek de 3000 km et évidemment tous les autres sujets locaux à retrouver sur les affiches de la Haute-Saône et lesaffichesdelahaute-saône.fr. Un excellent jeu.
2: Merci beaucoup, bonne journée Jean-Pierre, au revoir.
0: 8h48 sur Comptoise Radio, une influenceuse fitness pas très honnête. Je vous raconte l'histoire après Louane sur Comptoise Radio.

Bienvenue sur Comptoise Radio, c'est JP le matin, j'espère que vous allez bien. À suivre dans la playlist des Vosges Chaunoises, nous aurons Olivia Ruiz, Adèle Castillon ou encore Robin Schulz. À 8h51, je voulais vous raconter cette histoire, des histoires ordinaires qui arrivent à des histoires improbables qui arrivent à des personnes ordinaires, c'est improbable mais vrai, ça fonctionne mieux avec les mots dans le bon sens. L'histoire d'une influenceuse fitness qui a perdu ses sponsors au marathon de Berlin il y a quelques jours. Pourquoi ? Parce qu'elle a triché. Elle est montée sur un vélo pour faire croire qu'elle battait son record personnel. Et en fait, donc la sportive sur les réseaux, elle a plus de 500 000 abonnés. Elle pèse un petit peu dans son domaine. Elle s'est montrée avec sa médaille d'arrivée et un temps de moins de 5 heures. Et en fait, les internautes ont repéré une accélération anormale sur les derniers kilomètres. Des clichés sur les réseaux montrent la jeune femme sur deux roues vers le 38e kilomètre. C'est précis, ils sont allés fouiner. Et du coup, elle a finalement avoué sa tricherie après la publication des preuves. Sa marque de partenaire a rompu les contrats sur le champ. Elle aurait dû expliquer, écoutez, désolé les gars, je pensais que c'était un triathlon qui avait une partie en vélo pour essayer le truc. C'est quand même moche, c'est pas bien. 8h52, merci d'avoir choisi Comptoise Radio. À venir, votre horoscope, vous savez y faire si vous êtes scorpion. L'horoscope complet, c'est dans 3 minutes. Très belle matinée avec le petit Raphaël qui est là, c'est JP Raphaël le matin. Bienvenue.

0: 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Teddy Swims, Olivia Ruiz et Adèle Castillon, c'est un jour particulier aujourd'hui, ça faisait longtemps qu'on dit il faut qu'il pleuve, la nature, les entreprises qui ont besoin de l'eau et tout ça. Puis là, quand on regarde par la fenêtre, ça donne pas envie de sortir. D'aller au boulot, non plus. Bon courage, 8h56, votre horoscope de ce jeudi 8 octobre. Bélier, la méfiance est de mise avec les envieux autour de vous. Taureau, cette exigence excessive finit par peser sur votre conjoint. Gémeaux, une rencontre très prometteuse s'annonce pour vous. Cancer, vous devez assumer toutes vos responsabilités au bureau. Lion, vous êtes prêt à tout pour prouver votre amour. Vierge, les occasions de la journée sont à saisir absolument. Balance, les plaisirs de la vie méritent d'être appréciés à fond. Scorpion, le signe fort du jour, la méthode douce sera parfaite pour imposer vos idées. Sagittaire, la frontière entre pro et perso doit rester étanche. Capricorne, vous avez tendance à enchaîner les petites aventures. Verseau, la diplomatie sera bien plus efficace avec vos collègues. Poisson, un magnifique regain de passion est au programme avec votre moitié. Voici Adèle Castillon et puis à suivre dans l'actu des Vosges chaunoises, c'est le retour des bovins à la foire de Saint-Bresson. Interview dans 3 minutes.
1: Les

Merci d'avoir choisi Comptoise Radio pour démarrer ce jeudi. C'est presque le week-end, ça devient bon. Dans la prochaine demi-heure, on va parler bande dessinée avec nos enfants comptois. Et puis, dans le prochain quart d'heure, on parlera santé avec notre pharmacien. Dans la playlist des Vauchonnoises, Kenji, Teddy Swims, Olivia Ruiz. Aujourd'hui, nous sommes jeudi, le 8 octobre. Il est 9h.

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2: Bonjour, ce dimanche de 9h à 18h, c'est la foire de Saint-Bresson et pour cette nouvelle édition, les bovins sont enfin de retour. Gilles, du comité des fêtes de Saint-Bresson.
3: Depuis 2 ans, on s'est passé d'animation bovine. On est heureux qu'elle recommence cette année. Le concours bovin va être animé par le centre d'élevage des Vosges-Saunoises. Il y aura principalement 2 races, la Montbéliarde et l'Holstein. À la foire de Saint-Bresson, on peut occuper tout le monde, même les petits, les balades à cheval. Il y a des jeux pour les enfants. Il y a 200 exposants qui viendront. Ça peut aller du parapluie au marchand de gâteaux, des confiseries, des habits, tout ce qu'on peut trouver sur une braderie, on va dire.
2: La foire de Saint-Bresson, la foire agricole, c'est ce dimanche un événement familial et gratuit. À Fauconnier, le groupe SEB va finalement maintenir ses activités dans le département. La branche des pièces détachées de SEB International va quitter son site actuel pour s'installer à Luxeuil-les-Bains. Cette décision permet de préserver 150 emplois. Il y a encore 18 mois, l'activité devait partir en Bourgogne. Les modalités de transfert des salariés de Fauconnier vers Luxeuil restent à définir. Le site de Fauconnier, occupé par SEB depuis 1995, est le centre mondial des pièces de rechange du groupe pour 32 de ses marques. Des membres de l'association Un avion, un enfant, un rêve ont été accueillis ce mercredi sur la BA 116. Au programme, découverte du Mirage Cristal, présentation d'un Mirage 2000-5F, visite des pompiers de l'air et de l'espace et du dépôt des essences des armées. Créé en 2010 par Benoît Leduc, l'association organise des journées autour de l'aviation pour offrir un moment de découverte et d'évasion à des enfants ou des adultes malades ou en situation de handicap. À Luxeuil, Noël se prépare et il y aura des nouveautés. Frédéric Burgard, maire de Luxeuil.
4: Traditionnellement, à Luxeuil, l'époque de Noël est une époque qui est très bien animée. Mais on sait aussi qu'on peut encore faire davantage, notamment en fédérant nos forces entre la ville, l'office de tourisme et l'association des commerçants. Et cette année, on a vraiment la chance d'avoir une association des commerçants très dynamique. Ils ont aussi la volonté de faire une belle opération commerciale à Noël. Et pour ça, ils ont décidé d'acheter une patinoire qu'ils vont proposer donc durant 3 week-ends et pendant les semaines qui précèdent Noël. Et pour ça, ils ont demandé une subvention à la commune qui leur accorde donc 6 000 euros de subvention pour acheter cette patinoire qui va être proposée, être mise en place dès décembre prochain.
2: Dans l'actualité également, l'AIL Luxeuil Saint-Sauveur Basket qui s'engage pour Octobre Rose. À l'occasion du match U15 de ce samedi, 15h au Palais des Sports de Luxeuil, opposition entre les Luxeuviens et les Lanchalons. Et chaque point marqué lors de cette rencontre, ça sera 1 euro reversé à la Ligue contre le cancer. À Saint-Sauveur, un marché gourmand est prévu samedi 14 novembre au stade Marc Roussel. C'est de 14h à 18h. La journée va se terminer par un feu d'artifice et la mairie recherche des producteurs, artisans et créateurs qui souhaitent participer à l'événement et proposer leurs produits ou leurs créations. Si vous êtes intéressé, vous contactez directement la mairie. En tout cas, Raphaël, lui, a l'air intéressé. Samedi et dimanche, à la ferme Aventure à Certigny dans les Vosges, c'est le marché de l'amour avec une vingtaine de producteurs et agriculteurs, dont plusieurs participants de l'émission L'amour est dans le pré, seront présents de 10h à 18h. Au programme, dégustation de produits locaux, mini-ferme, poney, jeux pour enfants, tombola et même le traditionnel concours du cri de cochon. Bon, et ben l'automne est là, hein, le ciel est gris, pluvieux ce matin dans les Vosges-Saunoises, de 13 à 14 degrés au mieux, des rafales de vent jusqu'à 40 km/h dans la matinée. Cet après-midi, ça reste nuageux avec un petit peu de pluie et quelques apparitions timides du soleil. 11 degrés à Fougerolles et Plombières, 12 degrés à Luxeuil, Saint-Loup et Bassinet, 13 à Sceaux, Dombenois-les-Colombes et Roye. Et puis demain le matin, du brouillard, quelques éclaircies avec 9 degrés au mieux. Et puis l'après-midi, un ciel nuageux, 14 degrés au maximum.
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2: Ah ben on peut même dire JP Raphaël le matin, vu que la nounou est pas là. On co-anime l'émission ensemble. Teddy Swims, Olivia Ruiz et on parle santé à suivre dans Conseil d'experts.
5: Yeah.

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1: Jean-Pierre Poinceau.
2: Bonjour Dominique.
3: Bonjour Jean-Pierre.
2: Vous êtes pharmacien adhérent à la CPTS de Luxeuil et président de la maison de santé de Vauvillers. Nous parlons perte de poids.
3: Oui, et la bonne nouvelle, c'est qu'en cas de surpoids, la perte de poids permet rapidement d'améliorer sa santé. Perdre environ 5% de son poids, c'est-à-dire 5 kg pour un poids de 100 kg, réduit le risque de maladies cardiovasculaires, d'hypertension, de diabète et aussi des douleurs aux genoux.
2: Bon, le problème, c'est de perdre ces kilos.
3: Eh oui, on va pas se mentir, c'est pas facile parce qu'il faut changer ses habitudes. Alors, il faut éviter les régimes trop sévères ou déséquilibrés, ils sont pas bons à la santé et sont souvent suivis d'une reprise de poids rapide. Le but, c'est d'équilibrer les calories qu'on apporte par l'alimentation et celles qu'on brûle par notre activité. Le mieux, c'est de faire un petit peu des deux. Pour les repas, on s'oriente vers une alimentation méditerranéenne traditionnelle, légumes et légumineuses, fruits sans ajout de sucre, céréales complètes, huile d'olive et des quantités modérées de poissons, volailles et laitages. Du côté de l'activité physique, il n'est pas forcément nécessaire de s'inscrire à un club, mais l'objectif c'est d'avoir une activité physique régulière. Une heure de marche par jour, ça aide à ne pas reprendre de poids.
2: Et on peut se faire aider.
3: Oui, en premier lieu, par ses proches, parce que souvent c'est quand même un projet familial de changement d'habitude. Mais aussi par son médecin traitant, qui pourra vous orienter vers un suivi diététique pour maintenir la motivation.
2: Le mieux est donc de bien manger et de bouger.
3: Oui, et de ne pas se mettre de stress avec des objectifs inatteignables.
2: Merci Dominique.

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2: Quelle est ta bande dessinée préférée?
3: Ma bande dessinée préférée, c'est One Piece parce qu'il y a plein de suspense.
4: C'est les Sisters parce que deux sœurs se disputent et je trouve ça trop drôle. Je préfère Marine parce que c'est celle qui fait le plus de bêtises.
5: C'est les Lucky Luke parce que c'est amusant et qu'ils tirent vite.
6: Ma bande dessinée préférée est Picsou.
7: Ma bande dessinée préférée, c'est les Sisters parce que ça représente moi et ma sœur et car c'est rigolo.
8: Astérix et Obélix, ils sont très marrants.
9: Ma bande dessinée que je préfère, c'est Adamant Adel.
10: Mon manga préféré est Demon Slayer. J'adore, ma sœur elle regarde, ma sœur elle a plein de mangas et j'ai l'habitude de la regarder, c'est bien.
11: J'adore les Sisters parce que c'est trop drôle, c'est très comique et il y a Marine avec de faire des bêtises.
12: J'adore Mortel Adèle parce que c'est des livres trop géniaux et c'est très rigolo et les illustrations aussi c'est très drôle.
13: Mon manga préféré, c'est Magie et Maru. C'est des chats trop mignons et ils cherchent un abri.

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2: Bonjour, ce dimanche de 9h à 18h, c'est la foire de Saint-Bresson et pour cette nouvelle édition, les bovins sont enfin de retour. Gilles, du comité des fêtes de Saint-Bresson.
7: Depuis 2 ans, on s'est passé d'animation bovine. On est heureux qu'elle recommence cette année. Le concours bovin va être animé par le centre d'élevage des Vosges-Saônoises. Il y aura principalement 2 races, la Montbéliarde et la Holstein. À la foire de Saint-Bresson, on peut occuper tout le monde, même les petits, les balades à cheval. Il y a des jeux pour les enfants. Il y a 200 exposants qui viendront. Ça peut aller du parapluie au marchand de gâteaux, des confiseries, des habits, tout ce qu'on peut trouver sur une braderie, on va dire.
2: La foire agricole de Saint-Bresson, c'est ce dimanche, un événement familial et gratuit. À Fauconnier, le groupe SEB va finalement maintenir ses activités dans le département. La branche des pièces détachées de SEB International Service va quitter son site actuel pour s'installer à Luxeuil-les-Bains. Cette décision permet de préserver près de 150 emplois. Il y a encore 1 an et demi, l'activité devait partir en Bourgogne. Les modalités de transfert des salariés de Fauconnier vers Luxeuil restent à définir. Le site de Fauconnier, occupé par SEB depuis 1995, est le centre mondial des pièces de rechange du groupe pour ses 32 marques. Des membres de l'association Un avion, un enfant, un rêve ont été accueillis ce mercredi sur la base aérienne 116. Au programme, découverte du Mirage Cristal, présentation d'un Mirage 2000-5F, visite des pompiers de l'air et de l'espace et du dépôt des essences des armées. Créée en 2010 par Benoît Leduc, l'association organise des journées autour de l'aviation pour offrir un moment de découverte et d'évasion à des enfants ou des adultes malades ou en situation de handicap. À Luxeuil, Noël se prépare, il y aura des nouveautés. Frédéric Burgard, maire de Luxeuil.
8: Traditionnellement, à Luxeuil, l'époque de Noël est une époque qui est très bien animée. Mais on sait aussi qu'on peut encore faire davantage, notamment en fédérant nos forces entre la ville, l'office de tourisme et l'association des commerçants. Et cette année, on a vraiment la chance d'avoir une association des commerçants très dynamique. Ils ont aussi la volonté de faire une belle opération commerciale à Noël. Et pour ça, ils ont décidé d'acheter une patinoire qu'ils vont proposer donc durant 3 week-ends et pendant les semaines qui précèdent Noël. Et pour ça, ils ont demandé une subvention à la commune qui leur accorde donc 6 000 euros de subvention pour acheter cette patinoire qui va être proposée, être mise en place dès décembre prochain.
2: Les Luxeuil Saint-Sauveur Basket s'engage pour Octobre Rose lors du match U15 de ce samedi, 15h, Palais des Sports de Luxeuil. Les Luxeuviens sont opposés à l'Élan Chalon et chaque point marqué lors de cette rencontre, c'est 1 euro reversé à la Ligue contre le cancer. À Saint-Sauveur, un marché gourmand est prévu samedi 14 novembre, stade Marc Roussel de 14h à 18h. La journée se terminera avec un feu d'artifice et la mairie recherche des producteurs, artisans et créateurs qui souhaitent participer à l'événement et proposer leurs produits ou leurs créations. Si vous êtes intéressé, vous contactez directement la mairie de Saint-Sauveur. Samedi et dimanche, à la ferme Aventure à Xertigny, dans les Vosges, c'est le marché de l'amour, avec une vingtaine de producteurs et agriculteurs, dont plusieurs participants à l'émission « L'amour est dans le pré ». Ils seront présents de 10h à 18h au programme dégustation, produits locaux, mini-fermes, poneys, jeux pour enfants et tombola, et même le traditionnel concours du cri de cochon. C'est un temps d'automne dans les Vosges chaunoises, 13 degrés au mieux aujourd'hui avec quelques averses. Et puis demain, vendredi, ça reste nuageux, 10 degrés au mieux le matin, 12 l'après-midi avec un petit peu de pluie.

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2: Bonjour, à Corbenay, l'entreprise 2MAH Revêtement recherche un carreleur en CDD de 3 mois à 35 heures par semaine et le salaire est de 12 euros brut de l'heure. Vous préparez les surfaces, réalisez la pose de carrelage, le calpinage, les découpes et les finitions. Vous veillez à la qualité du travail réalisé ainsi qu'à la propreté des zones d'intervention. Vous avez un diplôme en carrelage et 2 ans d'expérience, vous maîtrisez les techniques de pose, vous êtes autonome, organisé et avez le sens du service. On vous demande aussi d'avoir le permis. À Vèvres, la Manufacture du Lac recrute un technicien méthode en CDD de 3 mois à temps plein pour un salaire de 2000 euros brut par mois. Vous accompagnez à l'amélioration des performances des ateliers de production en animant des chantiers de productivité. Vous participez aussi au développement de nouveaux produits et à la définition des besoins en machines. Vous avez un bac plus 2 en gestion de production ainsi qu'une première expérience sur un poste similaire. Vous maîtrisez le pack office, vous êtes rigoureux, autonome, organisé et vous savez travailler en équipe. À Saint-Sauveur, Burger-Boisson recrute un caviste en CDD de novembre à décembre 2026 à 35 heures par semaine pour un salaire de 12 euros brut de l'heure. Vous accueillez et conseillez les clients dans leur choix de vin et spiritueux, vous partagez votre passion, mettez en valeur les produits en boutique et réalisez des paniers gourmands avec créativité. Vous avez 6 mois d'expérience et vous êtes à l'aise dans le conseil et la relation client, vous êtes souriant, curieux, créatif et vous avez le sens du service. Pour postuler, ce sera sur francetravail.fr.

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1: Bélier, la méfiance est de mise avec les envieux autour de vous.
2: Taureau, votre exigence excessive finit par peser sur votre conjoint.
3: Gémeaux, une rencontre très prometteuse s'annonce pour vous.
4: Cancer, vous devez assumer toutes vos responsabilités au bureau.
5: Lion, vous êtes prêt à tout pour prouver votre amour.
6: Vierge, les occasions de la journée sont à saisir absolument.
7: Balance, les plaisirs de la vie méritent d'être appréciés à fond.
8: Scorpion, le signe fort du jour, la méthode douce sera parfaite pour imposer vos idées.
9: Sagittaire, la frontière entre pro et perso doit rester étanche.
10: Capricorne, vous avez tendance à enchaîner les petites aventures.
11: Verseau, la diplomatie sera bien plus efficace avec vos collègues.
12: Poisson, un magnifique regain de passion est au programme avec votre moitié.
13: La foire de Saint-Bresson, c'est ce week-end. 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
1: Jean-Pierre Poinceau.
2: Bonjour, ce dimanche de 9h à 18h, c'est la foire de Saint-Bresson et pour cette nouvelle édition, les bovins sont enfin de retour. Gilles, du comité des fêtes de Saint-Bresson.
3: Depuis 2 ans, on s'est passé d'animation bovine. On est heureux qu'elle recommence cette année. Le concours bovin va être animé par le centre d'élevage des Vosges-Saônoises. Il y aura principalement 2 races, la Montbéliard et l'Holstein. À la foire de Saint-Bresson, on peut occuper tout le monde, même les petits, les balades à cheval. Il y a des jeux pour les enfants. Il y a 200 exposants qui viendront. Ça peut aller du parapluie au marchand de gâteaux, des confiseries, des habits, tout ce qu'on peut trouver sur une braderie, on va dire.
2: La foire agricole de Saint-Bresson, c'est ce dimanche un événement familial et gratuit. À Fauconnier, le groupe SEB va finalement maintenir ses activités dans le département. La branche des pièces détachées de SEB International Service va quitter son site actuel pour s'installer à Luxeuil-les-Bains. Cette décision permet de préserver près de 150 emplois. Il y a encore 1 an et demi, l'activité devait partir en Bourgogne. Les modalités de transfert des salariés de Fauconnier vers Luxeuil restent à définir. Le site de Fauconnier, occupé par SEB depuis 1995, est le centre mondial des pièces de rechange du groupe pour ses 32 marques. Des membres de l'association Un avion, un enfant, un rêve ont été accueillis ce mercredi sur la base aérienne 116. Au programme, découverte du Mirage Cristal, présentation d'un Mirage 2000-5F, visite des pompiers de l'air et de l'espace et du dépôt des essences des armées. Créée en 2010 par Benoît Leduc, l'association organise des journées autour de l'aviation pour offrir un moment de découverte et d'évasion à des enfants ou des adultes malades ou en situation de handicap. À Luxeuil, Noël se prépare, il y aura des nouveautés. Frédéric Burgard, maire de Luxeuil.
4: Traditionnellement, à Luxeuil, l'époque de Noël est une époque qui est très bien animée. Mais on sait aussi qu'on peut encore faire davantage, notamment en fédérant nos forces entre la ville, l'office de tourisme et l'association des commerçants. Et cette année, on a vraiment la chance d'avoir une association des commerçants très dynamique. Ils ont aussi la volonté de faire une belle opération commerciale à Noël. Et pour ça, ils ont décidé d'acheter une patinoire qu'ils vont proposer donc durant 3 week-ends et pendant les semaines qui précèdent Noël. Et pour ça, ils ont demandé une subvention à la commune qui leur accorde donc 6 000 euros de subvention pour acheter cette patinoire qui va être proposée, être mise en place dès décembre prochain.
2: Les Luxeuil Saint-Sauveur Basket s'engagent pour Octobre Rose lors du match U15 de ce samedi, 15h, Palais des Sports de Luxeuil. Les Luxeuviens sont opposés à Lille en Chalon et chaque point marqué lors de cette rencontre, c'est 1 euro reversé à la Ligue contre le cancer. À Saint-Sauveur, un marché gourmand est prévu samedi 14 novembre, stade Marc Roussel, de 14h à 18h. La journée se terminera avec un feu d'artifice et la mairie recherche des producteurs, artisans et créateurs qui souhaitent participer à l'événement et proposer leurs produits ou leurs créations. Si vous êtes intéressé, vous contactez directement la mairie de Saint-Sauveur. Samedi et dimanche, à la ferme Aventure à Axertigny dans les Vosges, c'est le marché de l'amour, avec une 20aine de producteurs et agriculteurs, dont plusieurs participants à l'émission L'amour est dans le pré. Ils seront présents de 10h à 18h au programme dégustation, produits locaux, mini-fermes, poneys, jeux pour enfants et tombola, et même le traditionnel concours du cri de cochon. C'est un temps d'automne dans les Vosges saônoises, 13 degrés au mieux aujourd'hui avec quelques averses. Et puis demain, vendredi, ça reste nuageux, 10 degrés au mieux le matin, 12 l'après-midi avec un petit peu de pluie.

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1: Jean-Pierre Poinceau.
2: Bonjour, ce dimanche de 9h à 18h, c'est la foire de Saint-Bresson et pour cette nouvelle édition, les bovins sont enfin de retour. Gilles, du comité des fêtes de Saint-Bresson.
3: Depuis 2 ans, on s'est passé d'animation bovine. On est heureux qu'elle recommence cette année. Le concours bovin va être animé par le centre d'élevage des Vosges-Saunoises. Il y aura principalement 2 races, la Montbéliarde et l'Holstein. À la foire de Saint-Bresson, on peut occuper tout le monde, même les petits, les balades à cheval. Il y a des jeux pour les enfants. Il y a 200 exposants qui viendront. Ça peut aller du parapluie aux marchands de gâteaux, des confiseries, des habits, tout ce qu'on peut trouver sur une braderie, on va dire.
2: La foire agricole de Saint-Bresson, c'est ce dimanche un événement familial et gratuit. À Fauconnier, le groupe SEB va finalement maintenir ses activités dans le département. La branche des pièces détachées de SEB International Service va quitter son site actuel pour s'installer à Luxeuil-les-Bains. Cette décision permet de préserver près de 150 emplois. Il y a encore 1 an et demi, l'activité devait partir en Bourgogne. Les modalités de transfert des salariés de Fauconnier vers Luxeuil restent à définir. Le site de Fauconnier, occupé par SEB depuis 1995, est le centre mondial des pièces de rechange du groupe pour ses 32 marques. Des membres de l'association Un avion, un enfant, un rêve ont été accueillis ce mercredi sur la base aérienne 116. Au programme, découverte du Mirage Cristal, présentation d'un Mirage 2000-5F, visite des pompiers de l'air et de l'espace et du dépôt des essences des armées. Créée en 2010 par Benoît Leduc, l'association organise des journées autour de l'aviation pour offrir un moment de découverte et d'évasion à des enfants ou des adultes malades ou en situation de handicap. À Luxeuil, Noël se prépare, il y aura des nouveautés. Frédéric Burgard, maire de Luxeuil.
4: Traditionnellement, à Luxeuil, l'époque de Noël est une époque qui est très bien animée. Mais on sait aussi qu'on peut encore faire davantage, notamment en fédérant nos forces entre la ville, l'office de tourisme et l'association des commerçants. Et cette année, on a vraiment la chance d'avoir une association des commerçants très dynamique. Ils ont aussi la volonté de faire une belle opération commerciale à Noël. Et pour ça, ils ont décidé d'acheter une patinoire qu'ils vont proposer donc durant 3 week-ends et pendant les semaines qui précèdent Noël. Et pour ça, ils ont demandé une subvention à la commune qui leur accorde donc 6 000 euros de subvention pour acheter cette patinoire qui va être proposée, être mise en place dès décembre prochain.
2: L'aile Luxeuil Saint-Sauveur Basket s'engage pour Octobre Rose lors du match U15 de ce samedi, 15h, Palais des Sports de Luxeuil. Les Luxeuviens sont opposés à Lille en Chalon et chaque point marqué lors de cette rencontre, c'est 1 euro reversé à la Ligue contre le cancer. À Saint-Sauveur, un marché gourmand est prévu samedi 14 novembre, stade Marc Roussel de 14h à 18h. La journée se terminera avec un feu d'artifice et la mairie recherche des producteurs, artisans et créateurs qui souhaitent participer à l'événement et proposer leurs produits ou leurs créations. Si vous êtes intéressé, vous contactez directement la mairie de Saint-Sauveur. Samedi et dimanche, à la ferme Aventure à Axertigny dans les Vosges, c'est le marché de l'amour, avec une vingtaine de producteurs et agriculteurs, dont plusieurs participants à l'émission L'amour est dans le pré. Ils seront présents de 10h à 18h. Au programme, dégustation, produits locaux, mini-fermes, poneys, jeux pour enfants et tombola, et même le traditionnel concours du cri de cochon. C'est un temps d'automne dans les Vosges chaunoises, 13 degrés au mieux aujourd'hui avec quelques averses. Et puis demain, vendredi, ça reste nuageux, 10 degrés au mieux le matin, 12 l'après-midi avec un petit peu de pluie.

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1: Jean-Pierre Poinceau.
2: Bonjour Sandrine.
3: Bonjour.
2: De la deal 70-90, je suis locataire, je rends mon logement, nous faisons l'état des lieux et au moment de faire l'état des lieux, il y a un constat de dégradation. Que se passe-t-il pour la caution que j'ai donnée au tout début du contrat?
3: Si l'état des lieux mentionne des dégradations, dans ce cas-là, le propriétaire a 2 mois pour chiffrer les dégradations par devis. Les factures ne sont pas obligatoires. Ça veut dire que concrètement, le bailleur n'a pas justifié qu'il a fait des travaux. Il a juste à justifier le montant des dégradations constatées sur l'état des lieux de sortie. Précision importante, si les dégradations sont plus élevées que le dépôt de garantie, le propriétaire sera évidemment en droit de demander la différence.
2: Merci Sandrine de la deal 70-90.
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1: Avec Arnaud Neust.
2: Bonjour, à Fougerolles, la boulangerie Plate recrute un boulanger en CDI à 35 heures par semaine. Vous préparez, pétrissez et façonnez les pâtes pour réaliser les pains et viennoiseries, vous surveillez les cuissons, gérez les ingrédients et participez à la réception et au stockage des matières premières. Vous avez un CAP en boulangerie, vous êtes autonome, rigoureux et vous avez le sens des responsabilités, les débutants sont acceptés. À Sceaux, le cabinet de kinésithérapie recrute un préparateur physique en CDI à temps plein. Le poste est à pourvoir en janvier 2027 avec un salaire de 2000 euros brut par mois. Vous accompagnez des patients dans leur rééducation et leur réhabilitation en salle de sport et en piscine grâce à des activités physiques adaptées à leurs besoins et leurs pathologies. Vous avez un bac plus 3 dans le domaine de l'activité physique adaptée, vous êtes à l'écoute dynamique et vous avez un bon contact humain. Les débutants sont acceptés. À Luxeuil, à domicile, recrute un assistant d'agence en CDI à 35 heures par semaine pour un salaire de 1900 euros brut par mois. Vous assurez la gestion administrative de l'agence avec la préparation des plannings, le suivi des heures, la facturation et la gestion des imprévus. Vous avez un an d'expérience dans le domaine sanitaire et social. Vous êtes organisé, rigoureux, dynamique et vous avez le sens du contact. Vous savez gérer les urgences et accompagner les équipes avec bienveillance. Pour postuler, ce sera sur francetravail.fr.

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2: Bonjour. Le Salon des Antiquaires, la Foire de Saint-Breston et le Jambon de Luxeuil, avec Lucie de l'Office du Tourisme de Luxeuil.
3: Le week-end du 10 au 11 octobre sera placé sous le signe du patrimoine et du savoir-faire avec le Salon des Antiquaires organisé à la Verrie La Rochère. En plus de pouvoir admirer les trésors d'une vingtaine d'antiquaires installés dans la galerie d'art et le caveau de la Verrie, vous pourrez observer les verriers à l'œuvre directement dans leur atelier. Et pour finir, pourquoi pas un passage dans la boutique de La Rochère, c'est joli et c'est made in Haute-Saône. L'événement est gratuit. Dimanche 11 octobre, c'est la fête à Saint-Bresson avec la 43e foire agricole des Vosges saunoises. De 9h à 18h, cet événement convivial et familial inscrit à son programme une variété d'animations agricoles et festives. Concours de bétail, présentation de races, concerts, mais aussi braderie, marché d'artisans, buvettes et restauration. Un événement à ne pas manquer. Mardi 13 octobre à 15h45, laissez-vous guider par les effluves de notre spécialité préférée, le jambon de Luxeuil. Le séchoir à jambon vous ouvre ses portes pour vous révéler tous ses secrets, ou presque, de ce savoureux jambon qui fait la fierté des Luxeuviens. Films de présentation, fumoirs, séchoirs et enfin dégustation, cette visite guidée mobilisera tous vos sens. Inscrivez-vous auprès de l'Office de Tourisme.
2: Retrouvez toutes les informations auprès de l'Office du Tourisme de Luxeuil.

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1: Jean-Pierre Pointeau.
2: Bonjour, ce dimanche de 9h à 18h, c'est la foire de Saint-Bresson et pour cette nouvelle édition, les bovins sont enfin de retour. Gilles, du comité des fêtes de Saint-Bresson.
3: Depuis 2 ans, on s'est passé d'animation bovine. On est heureux qu'elle recommence cette année. Le concours bovin va être animé par le centre d'élevage des Vosges-Saônoises. Il y aura principalement 2 races, la Montbéliarde et la Holstein. À la foire de Saint-Bresson, on peut occuper tout le monde, même les petits, les balades à cheval. Il y a des jeux pour les enfants. Il y a 200 exposants qui viendront. Ça peut aller du parapluie au marchand de gâteaux, des confiseries, des habits, tout ce qu'on peut trouver sur une braderie, on va dire.
2: La foire agricole de Saint-Bresson, c'est ce dimanche un événement familial et gratuit. À Faucogney, le groupe SEB va finalement maintenir ses activités dans le département. La branche des pièces détachées de SEB International Service va quitter son site actuel pour s'installer à Luxeuil-les-Bains. Cette décision permet de préserver près de 150 emplois. Il y a encore 1 an et demi, l'activité devait partir en Bourgogne. Les modalités de transfert des salariés de Faucogney vers Luxeuil restent à définir. Le site de Faucogney, occupé par SEB depuis 1995, est le centre mondial des pièces de rechange du groupe pour ses 32 marques. Des membres de l'association Un avion, un enfant, un rêve ont été accueillis ce mercredi sur la base aérienne 116. Au programme, découverte du Mirage Cristal, présentation d'un Mirage 2000-5F, visite des pompiers de l'air et de l'espace et du dépôt des essences des armées. Créée en 2010 par Benoît Leduc, l'association organise des journées autour de l'aviation pour offrir un moment de découverte et d'évasion à des enfants ou des adultes malades ou en situation de handicap. À Luxeuil, Noël se prépare, il y aura des nouveautés. Frédéric Burgard, maire de Luxeuil.
4: Traditionnellement, à Luxeuil, l'époque de Noël est une époque qui est très bien animée. Mais on sait aussi qu'on peut encore faire davantage, notamment en fédérant nos forces entre la ville, l'office de tourisme et l'association des commerçants. Et cette année, on a vraiment la chance d'avoir une association des commerçants très dynamique. Ils ont aussi la volonté de faire une belle opération commerciale à Noël. Et pour ça, ils ont décidé d'acheter une patinoire qu'ils vont proposer donc durant 3 week-ends et pendant les semaines qui précèdent Noël. Et pour ça, ils ont demandé une subvention à la commune qui leur accorde donc 6 000 euros de subvention pour acheter cette patinoire qui va être proposée, être mise en place dès décembre prochain.
2: Les Luxeuil Saint-Sauveur Basket s'engagent pour Octobre Rose lors du match U15 de ce samedi, 15h, Palais des Sports de Luxeuil. Les Luxeuviens sont opposés à l'Île en Chalon et chaque point marqué lors de cette rencontre, c'est 1 euro reversé à la Ligue contre le cancer. À Saint-Sauveur, un marché gourmand est prévu samedi 14 novembre, stade Marc Roussel, de 14h à 18h. La journée se terminera avec un feu d'artifice et la mairie recherche des producteurs, artisans et créateurs qui souhaitent participer à l'événement et proposer leurs produits ou leurs créations. Si vous êtes intéressé, vous contactez directement la mairie de Saint-Sauveur. Samedi et dimanche, à la ferme Aventure à Axertini, dans les Vosges, c'est le marché de l'amour, avec une vingtaine de producteurs et agriculteurs, dont plusieurs participants à l'émission L'amour est dans le pré. Ils seront présents de 10h à 18h au programme dégustation, produits locaux, mini-fermes, poney, jeux pour enfants et tombola, et même le traditionnel concours du cri de cochon. C'est un temps d'automne dans les Vosges-Saônoises, 13 degrés au mieux aujourd'hui avec quelques averses. Et puis demain, vendredi, ça reste nuageux, 10 degrés au mieux le matin, 12 l'après-midi avec un petit peu de pluie.

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1: Jean-Pierre Poinceau.
2: Bonjour Stéphanie.
3: Bonjour Jean-Pierre.
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3: C'est une garantie qu'on retrouve dans le contrat habitation et c'est une garantie qui vous couvre quand vous occupez temporairement un logement qui n'est pas le vôtre. Par exemple, pendant les vacances, une location saisonnière, un gîte, un chalet. Et en général, elle couvre surtout les dommages que vous causez accidentellement pendant votre séjour. Par exemple, vous provoquez un incendie dans le logement que vous avez loué, un dégât des eaux dont vous êtes responsable, les dommages au logement ou au bien du propriétaire. Les dommages causés à des tiers, par exemple des voisins touchés par un sinistre. L'ARC villégiature est une garantie gratuite que l'on retrouve dans tous les contrats d'assurance habitation. 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Attention toutefois à faire un point avec votre conseiller et à bien vérifier les exclusions concernant la durée du séjour, le lieu du séjour, les pays couverts et certains biens atypiques.
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1: Avec Arnaud Neust.
2: Bonjour, à Vesoul, l'ADAPEI recrute un conducteur de ligne en CDI à temps plein et le poste est réservé aux personnes bénéficiant d'une orientation en entreprise adaptée. Vous coordonnez l'équipe de votre secteur tout en participant à la production, vous assurez le réglage et l'approvisionnement des machines, contrôlez la qualité et veillez au respect des consignes de sécurité. Vous avez un CAP et le permis, vous êtes autonome, rigoureux, organisé et avez l'esprit d'équipe, les débutants sont acceptés. À Luxeuil, la Pomme d'Or recrute un pizzaïolo en CDI 39 heures par semaine. Vous travaillez du mardi au samedi avec repos le dimanche et le lundi. Vous participez à la préparation des pizzas à partir de produits frais et de saison. Vous préparez les pâtes, réalisez les pizzas et assurez la cuisson tout en respectant les règles d'hygiène et de sécurité alimentaire. Vous avez 6 mois d'expérience et un CAP en cuisine. Vous êtes autonome, consciencieux, minutieux et réactif. À Frottez-les-Lures, Dépannage 70 recrute un dépollueur démonteur automobile en CDI à temps plein. Le poste est à pourvoir dès que possible et le salaire sera fixé selon votre profil. Vous mettez les véhicules en sécurité, retirez les fluides, batteries et éléments polluants, puis démontez les pièces destinées au réemploi. Vous contrôlez ensuite leur état et triez les pièces. Vous avez de bonnes connaissances en mécanique automobile, vous êtes manuel, rigoureux, méthodique et aimez travailler en équipe. Vous avez également le permis et les débutants sont acceptés. Pour postuler, ce sera sur francetravail.fr.
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2: Bonjour. À Fougerolles, Château-Bresson, la première édition des marches contre le cancer à l'occasion d'Octobre Rose avec Véronique Grandjean, adjointe aux affaires sociales de la commune de Fougerolles.
3: Hommes et femmes pour marquer le coup, parce qu'ils nous tenaient à cœur à notre commune de s'emparer de ces sujets de santé publique de manière concrète. L'association locale des ADMR de Fougerolles à Ivillers, avec une infirmière de présence sur site, l'infirmière va pouvoir répondre à des questions et faire de la prévention au quotidien. Les bénévoles de la Ligue contre le cancer de la Haute-Saône, eux, seront là également pour répondre à des questions et éventuellement montrer aux gens comment effectuer les palpations. Et l'association La Rose Saunoise, elle est directement portée par des professionnels du terrain du centre hospitalier de Vesoul.
2: Il y aura aussi deux marches, une de 10 km et une de 5 km.
3: Pour celle de 10 km, on va passer par l'écomusée avec un retour par le Pré du Rue et les Calouettes derrière l'ancienne usine Lefkin. Et la marche de 5 km, elle partira également du centre de Fougerolles, du Château-Bresson, pour partir sur le Clos et la rue des Calouettes vers les usines Lefkin.
2: Octobre Rose avec les marches contre le cancer, c'est ce samedi à Fougerolles, Château-Bresson. Une tombola et des animations de prévention sont au rendez-vous. Les tarifs pour les marches sont à 3 € et c'est gratuit pour les moins de 12 ans.
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2: Bonjour.
3: Ce dimanche, c'est la foire de Saint-Bresson. Retrouvez de nombreux exposants et animations avec le grand retour des bovins. Avec Gilles, président du comité des fêtes de la foire.
4: Depuis 2 ans, on s'est passé d'animation bovine. On est heureux qu'elle recommence cette année. Le concours bovin va être animé par le centre d'élevage des Vosges Saônoises. Il y aura principalement 2 races, la Montbéliarde et l'Holstein. Je pense qu'il va y en avoir à peu près 50. On peut occuper tout le monde, même les petits, les balades à cheval. Il y a des jeux pour les enfants. Une animation un peu spéciale, c'est la bande à tupeux, qui vient depuis quelques années. C'est de la musique. Ah, ils font le tour de la foire, ils se posent à plusieurs endroits. Il y a 200 exposants, ça peut aller du parapluie au marchand de gâteaux, des confiseries, des habits, tout ce qu'on peut trouver sur une braderie, on va dire.
3: La foire, c'est ce dimanche de 9h à 18h au centre-ville de Saint-Bresson. 200 exposants seront présents, de nombreuses animations et les bovins sont de retour pour un concours.

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1: C'est le coup de cœur lecture. Bonjour Stéphanie.
2: Bonjour.
1: Du rayon librairie à Auchan-Luxeuil, on va faire un voyage dans l'imaginaire aujourd'hui.
2: Avec le tome 3 des Whisperwicks, la clé de Dédaléum, qui emporte nos jeunes lecteurs dans la terrible forêt tordue. Ce roman jeunesse de genre fantastique va entraîner Benjamia et ses amis dans une nouvelle aventure et vous faire vibrer dans l'univers magique de Dédaléum. Ils doivent retrouver une clé qui a disparu avant que le terrible magus Manfred Tarr s'en empare. Cette clé perdue depuis des années détient le pouvoir de libérer les ténèbres dans le labyrinthe. Il faut absolument empêcher cette catastrophe. Pour sauver Dédaléum, Benjamia et ses amis doivent accomplir les épreuves des trois sœurs. La forêt tordue abrite de dangereuses créatures, comme ce virme qui les attend dans l'arbre géant qu'ils gravissent à l'intérieur du tronc jusqu'aux nuages. Imaginez donc un serpent de 100 mètres de long avec une tête de dragon, recouvert de grosses épines et très très agressif. Mais dans la forêt tordue, il y a aussi des endroits extraordinaires comme cette forêt de livres éclairée par des lucioles qui appartient à la compagnie des érudits. La trilogie des Whisperwicks est une excellente saga jeunesse qui réunit des personnages attachants, de l'action, des histoires d'amitié, d'entraide et du suspense jusqu'à la dernière page. Ce livre est idéal à partir de 13 ans. Voilà une idée cadeau qui les incitera à délaisser le smartphone. Petite info pour les plus jeunes. Une nouvelle BD, Mortel Adèle, sort ce jeudi 8 octobre. Adèle et les labyrinthes de papier. Encore un bon moment à passer en compagnie de notre héroïne préférée. Bonne journée à tous.
1: Il n'y a pas de luciole dans Mortel Adèle.
2: Non, pas de luciole dans Mortel Adèle.
1: Le coup de cœur lecture, coup de cœur jeunesse, Whisperwicks. À bientôt Stéphanie.
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2: Quelle est ta bande dessinée préférée?
3: Ma bande dessinée préférée, c'est One Piece parce qu'il y a plein de suspense.
4: C'est les Sisters parce que deux sœurs se disputent et je trouve ça trop drôle. Je préfère Marine parce que c'est celle qui fait le plus de bêtises.
5: C'est les Lucky Luke parce que c'est amusant et qu'ils tirent vite.
6: Ma bande dessinée préférée est Picsou.
7: Ma bande dessinée préférée, c'est les Sisters parce que ça représente moi et ma sœur et car c'est rigolo.
8: Astérix et Obélix, ils sont très marrants.
9: Ma bande dessinée que je préfère, c'est Adèle Mortadelle.
10: Mon manga préféré est Demon Slayer. J'adore, ma sœur elle regarde, ma sœur a plein de mangas et j'ai l'habitude de la regarder, c'est bien.
11: J'adore les Sisters parce que c'est trop drôle, c'est très comique et il y a Marine avec des bêtises.
12: J'adore Mortel Adèle parce que c'est des livres trop géniaux et c'est très rigolo et les illustrations aussi c'est très drôle.
13: Mon manga préféré, c'est Magie et Maruru. C'est des chats trop mignons et ils cherchent un abri.

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2: Ce samedi, Château-Bresson de Fougerolles, le matin, ça marche contre le cancer. Bonjour Véronique Grosjean.
3: Bonjour.
2: Adjointe aux affaires sociales de la commune de Fougerolles, c'est la première édition de cette marche contre le cancer qui mobilise hommes et femmes pour marquer le coup.
3: Parce qu'il nous tenait à cœur, à notre commune, de s'emparer de ces sujets de santé publique de manière concrète.
2: Il va y avoir la marche, on va passer par de jolis endroits. Avant ça, il y a des stands de prévention, des associations qui seront présents sur place.
3: L'association locale des ADMR de Fougerolles à Ivillers, avec une infirmière de présence sur site, elle va pouvoir répondre à des questions et faire de la prévention au quotidien. Les bénévoles de la Ligue contre le cancer de la Haute-Saône, eux, seront là également pour répondre à des questions et éventuellement montrer aux gens comment effectuer les palpations. Et l'association La Roussonnoise, elle est directement portée par des professionnels du terrain du centre hospitalier de Vesoul.
2: Deux marches, les inscriptions se font 30 minutes avant le départ. Première marche, 10 km à partir de 9h, la marche de 5 km, 10h. Deux marches pour s'adresser à tout le monde, on va passer par où?
3: Alors pour celle de 10 km, on va passer par l'écomusée avec un retour par le Pré du Rue, les Calouettes derrière l'ancienne usine Lefkin. Et la marche de 5 km, elle partira également du centre de Fougerolles, du Château-Bresson, pour partir sur le Clos et la rue des Calouettes vers les usines Lefkin.
2: La marche est à 3 euros, c'est gratuit pour les moins de 12 ans. L'intégralité des bénéfices est reversée sur cet événement.
3: Oui, c'est capital pour nous. 100% des bénéfices de cette journée, marche, buvette, restauration et tombola, seront intégralement reversés à l'association La Roussonnoise du centre hospitalier de Luxeuil. Cet argent reste donc en Haute-Saône, soutenir le parcours de soins et le confort des patients du territoire.
2: Pour cet événement, il y a quand même un dress code qui est souhaité.
3: On demande aux marcheurs de venir avec une touche de rose et une touche de bleu.
2: Et idéalement, ils pensent à prendre leur gobelet aussi pour le côté écologique. Octobre rose, novembre bleu, marche contre le cancer, la première édition ce samedi au Château-Bresson de Fougerolles. De départ, 10 km à 9h, 5 km à 10h. Vous retrouvez toutes les infos sur les réseaux sociaux de la commune de Fougerolles. L'inscription est à 3 euros et c'est gratuit pour les moins de 12 ans. Plein de réussite, Véronique.
3: Merci beaucoup.
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2: Bonjour Martine Reynaud.
3: Bonjour Jean-Pierre.
2: Avocat honoraire à Luxeuil-les-Bains, en avons-nous vraiment fini avec le démarchage téléphonique ?
3: Vous en avez assez d'être dérangé par téléphone, souvent plusieurs fois par jour, par des démarcheurs qui veulent vous vendre une assurance santé, un abonnement téléphonique ou des panneaux photovoltaïques. Heureusement, la situation devrait s'améliorer, car depuis le 11 août 2026, une loi est entrée en vigueur, loi sur le démarchage par téléphone et par voie électronique. Depuis le mois d'août, le législateur prévoit l'interdiction du démarchage par téléphone dans tous les secteurs, excepté si le consommateur a donné au préalable son consentement ou lorsque l'appel porte sur un contrat en cours. Toute sollicitation commerciale par une entreprise ou une plateforme qui agit pour le compte de celle-ci devient donc illégale si le consommateur n'a pas donné son feu vert. Un démarcheur ne pourra donc vous contacter que si vous avez exprimé votre consentement express pour être appelé. Soyez donc attentif lorsque vous remplissez un formulaire ou effectuez un achat dans un magasin. Avec cette réforme, les appels indésirables devraient être fortement réduits. Mais vont-ils disparaître ? Il faut savoir que les appels insistants sont l'œuvre aussi de mécanismes d'automatisation mis en place par des plateformes délocalisées qui échappent au contrôle des autorités françaises.
2: Merci Martine Reynaud, avocat honoraire à Luxeuil-les-Bains.
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3: Bonjour, à Échenaud-la-Méline, la mairie recrute un animateur pour enfants en CDD de 6 mois à temps plein à partir du 2 novembre. Le salaire est de 12 euros brut de l'heure et vous intervenez sur 3 sites selon les besoins. Vous devez donc avoir le permis. Vous participez au projet pédagogique, accueillez les enfants et organisez des activités adaptées à leur âge. Vous préparez les animations, participez aux réunions et travaillez avec l'équipe pédagogique. Vous avez le BAFA et au moins un an d'expérience. Vous êtes motivé, à l'écoute, organisé et avez le sens du travail en équipe. Dans toute la Haute-Saône, la compagnie Seriously recherche plusieurs comédiennes de plus de 50 ans pour des petits rôles dans le prochain long-métrage de Michael Noyau. Le tournage est prévu en novembre 2026 sur 5 jours. Vous avez 6 mois d'expérience dans le spectacle ou l'audiovisuel. Vous savez interpréter un rôle, travailler un scénario et proposer des axes de jeu. À Lure, la gendarmerie recrute un employé polyvalent de restauration en CDD de 6 mois renouvelable à temps plein. Le salaire est de 1300 euros net par mois avec hébergement gratuit. Vous accueillez les clients, assurez le service au bar et la distribution des repas. Vous préparez les espaces de restauration et veillez au rangement et au nettoyage des équipements et des locaux. Vous avez moins de 26 ans et la nationalité française. Vous avez un CAP ou une expérience dans ce domaine. Vous êtes réactif, disponible et aimez travailler en équipe. Pour postuler, ce sera sur francetravail.fr.
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2: Bonjour. Jeudi 15 octobre, à l'espace Molière de Luxeuil, retrouvez la pièce de théâtre La Ligne Rose, l'histoire de trois jeunes femmes qui vont créer le téléphone rose avec Laurent Wagner du pôle culturel de Luxeuil.
3: C'est entre théâtre et comédie, mais ça allie parfaitement les deux. Un très joli moment, on va faire un bond d'un siècle en arrière, on va revenir au début de la téléphonie par rapport à aujourd'hui où quand il fallait appeler quelqu'un, il fallait passer par un central et très majoritairement des femmes reliaient les fiches pour pouvoir genre 22 à Agnières de Fernand Reynaud. Ces femmes-là, en fait, au fur et à mesure, elles vont être habituées à certains interlocuteurs et puis elles vont recueillir leurs confidences et c'est comme ça qu'elles vont commencer à se dire mais est-ce qu'on pourrait pas utiliser tout ça? Voilà, donc elles vont créer la ligne rose à partir de ça et des confidences des interlocuteurs. C'est une histoire inspirée de faits réels. Après, c'est une compagnie qu'on a déjà accueillie, c'est la compagnie des 5 poissons qu'on avait accueillie il y a quelques années avec Louison. C'est aussi un mouvement féministe en même temps, puisque ce sont des femmes qui vont gérer les appels, ce qu'elles en font, comment elles gèrent. Le tout dans un décor sublime, une lumière sublime, une mise en scène sublime, et trois comédiennes qui sont absolument phénoménales. Et on en profite, puisque c'est leur dernière tournée, donc elles vont terminer leur tournée chez nous.
2: La pièce de théâtre La Ligne Rose, c'est le jeudi 15 octobre, à l'espace Molière de Luxeuil à 20h30. Les tarifs sont à partir de 9 euros.

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1: Jean-Pierre Poinceau.
2: Bonjour Jean-François Huot.
3: Bonjour à toutes et à tous.
2: Expert comptable à Gilliance Luxeuil, trois erreurs financières qui coûtent le plus cher.
3: Les plus grosses erreurs financières ne sont pas forcément les mauvais placements, le crédit mal négocié ou les investissements ratés. Non, les erreurs les plus coûteuses sont souvent celles que l'on répète chaque semaine sans s'en rendre compte. Première erreur, piloter à vue. Beaucoup de particuliers ou d'entrepreneurs connaissent seulement le solde de leur compte bancaire, mais ils ne savent pas vraiment où ils vont. C'est un peu comme conduire une voiture sans regarder le tableau de bord et attendre qu'un voyant rouge s'allume. La bonne gestion, ce n'est pas de regarder le passé, c'est d'anticiper les prochains mois. Deuxième erreur, penser revenu au lieu de penser patrimoine. On entend souvent « je gagne bien ma vie », mais que reste-t-il à la fin du mois? Parce qu'on peut gagner beaucoup et construire très peu. Et à l'inverse, certains patrimoines se bâtissent avec des revenus tout à fait ordinaires, mais avec une excellente discipline financière. Enfin, troisième erreur, repousser les décisions importantes. La retraite, on verra plus tard, la prévoyance, n'en parlons pas, la transmission d'entreprise, je n'ai pas le temps de m'en occuper, et enfin l'épargne, ce n'est pas le sujet du jour. Le problème, c'est que le temps est le meilleur allié des bonnes décisions financières. Et malheureusement, c'est aussi la seule chose qu'on ne peut jamais rattraper. L'argent récompense rarement ceux qui réagissent, il récompense surtout ceux qui anticipent.
2: Merci Jean-François Huot, expert comptable à Gilliance Luxeuil.

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2: Bonjour, à Ronchamp, la collectivité recrute un directeur d'établissement patrimonial en CDI à 39 heures par semaine et le poste est à pourvoir le 1er décembre. Vous pilotez le projet scientifique et culturel du musée de la mine Marcel Molini, préparez sa candidature à l'appellation Musée de France et coordonnez l'enrichissement, la conservation et la valorisation du patrimoine minier. Vous avez une licence en histoire de l'art ou muséologie ainsi qu'un an d'expérience, vous maîtrisez le fonctionnement des collectivités et la réglementation des musées, vous êtes force de proposition, avez l'esprit d'analyse et savez coordonner une équipe. À Vesoul, la CAF recrute des gestionnaires conseils à locataires en CDD de 3 mois renouvelables à 36 heures par semaine. Le poste est à pourvoir à partir du 4 janvier 2027 pour un salaire de 27 000 euros bruts par an. Vous accompagnez les allocataires dans leurs démarches, traitez les dossiers de prestations familiales et veillez au paiement juste et régulier de leurs droits. Vous avez le bac et êtes à l'aise avec les outils numériques, vous avez un bon sens du service, des capacités d'analyse et d'adaptation, les débutants sont acceptés. À Froideconche, Lidl recrute un équipier polyvalent en CDI à temps plein. Le salaire est de 2000 euros bruts par mois et le poste nécessite de travailler le samedi et certains dimanches. Vous participez au bon fonctionnement du supermarché, approvisionnement des rayons, encaissement, contrôle de la qualité des produits, préparation du pain, des viennoiseries et du snacking. Vous aimez le travail en équipe, vous êtes organisé, réactif et avez le sens du contact client. Les débutants sont acceptés et pour postuler, ce sera sur francetravail.fr.
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2: Bonjour. C'est vendredi à l'Auditorium de Lure. Le concert Comment dire de Jacques Simard et Stan Duguay avec Renaud de l'Auditorium de Lure.
3: Jacques Simard et Stan Duguay, qu'on nous avons accueillis il y a un an en fait, en octobre 2025, en résidence à l'Auditorium. Pour dire, c'est un temps qui est alloué à des artistes afin qu'ils puissent avancer dans la création d'un spectacle. Ce spectacle, il est présenté en partenariat avec le festival Jacques Brel de Vesoul. Jacques Simard au chant et au piano et Stan Duguay, lui, sera au violoncelle. Pour vous en dire un peu plus sur Jacques Simard, et pour ceux qui ne le connaissent pas forcément, il a partagé la scène avec Jacques Higelin, Arnaud et Francis Cabrel, entre autres. Vendredi, à l'Auditorium, il s'associe à Stan Duguay, violoncelliste, qui, lui, pour le coup, est un véritable virtuose. Donc, qui est plutôt un musicien de formation classique et d'aspiration un peu jazzy. Mais voilà, c'est vraiment un véritable voyage musical que l'on peut qualifier d'intime et puis d'habité aussi. Hein. Il y a vraiment une virtuosité et une complicité entre ces deux artistes. Et puis, les textes percutants de Jacques Simard, je pense, ne peuvent pas laisser indifférent. Voilà, je vous invite vivement à réserver cette soirée qui s'annonce, je pense, gargantuesque.
2: C'est vendredi à l'Auditorium de Lure à 20h. Comment dire, un concert de chansons françaises de Jacques Simard et Stan Duguay, les tarifs à partir de 8 euros.

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1: Pardonnez-moi si j'arrive un peu en retard, mais ma maman voulait pas que je sorte ce soir. Elle me fait toujours quand je viens vous voir.

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